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Il est 3h.

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Il est 4 heures. Quatre heures.

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Il est 6h. Six heures.

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0: 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Ah, quel sale temps. 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
1: Bonjour à toutes et à tous, vous êtes à l'écoute de Radio Grille Ouverte 88.2 et voici notre agenda. Jusqu'au dimanche 19 août, le temple de Vézénobre expose les œuvres de Henri Lindegarde. Pendant 30 ans, Henri Lindegarde a officié en tant que pasteur à Vézénobre tout en s'adonnant à la peinture. Aujourd'hui, le temple de Vézénobre vous invite à vous replonger dans l'univers de ses aquarelles et de ses dessins à l'encre. Retrouvez l'expo de Henri Lindegarde au temple de Vézénobre. C'est tous les vendredis, samedis et dimanches de 10h à 13h et de 16h à 19h jusqu'au 19 août dans le temple de Vézénobre. Cette semaine, jusqu'à jeudi 6 août, Madeleine Roland a le plaisir de présenter sa nouvelle expo de peinture à la salle voûtée rue Pellicot à Anduze. À travers ses œuvres, elle invite le public à découvrir un univers sensible et personnel où les couleurs, les émotions et l'imaginaire occupent une place essentielle. Madeleine Roland a le plaisir de présenter sa nouvelle expo de peinture. Ça a lieu jusqu'à ce jeudi 6 août à la salle voûtée rue Pellicot à Anduze. Toujours jusqu'au jeudi 6 août, Amnesty International vous propose sa foire aux livres d'occasion à Anduze. Venez chiner et découvrir des perles de littérature, mais pas que, à l'occasion de cet événement, dont les bénéfices seront directement reversés à Amnesty International. La foire aux livres d'occasion d'Amnesty s'installe jusqu'à jeudi à partir de 9h du matin à Anduze. Ce soir, mercredi 5 août, ce soir dans le cadre du festival L'Échelle à Pébel, la compagnie Balagan présente un concert du quintet Camille Heim au Théâtre de Verdure de Sénéchas. Pour ce quintet, la harpiste Camille Heim fait appel à la tromboniste Jessica Simon et la flûtiste Lucie Jaillet. Sur scène, on retrouve également Cédric Pierini, accordéoniste diatonique, avec qui Camille Heim porte le trio Décollaz depuis 2018, et bien sûr le batteur Léo Danet, qui collabore depuis 2016 dans différents groupes avec Camille, comme Caméléo, Chocho Canel ou d'autres. Un projet impulsé par Jazz à Junas et coproduit par Jazz à Junas, Café Plume, Bouillon Cube et Le Gamme. Début du bal à 21h, tarif 8€ et 12€, et c'est gratuit pour les moins de 12 ans. Buvette et restauration prévues sur place. Dans le cadre du festival de l'Échelle à Pébel, la compagnie Balagan présente un concert du quintet Camille Heim. C'est ce soir 21h au Théâtre de Verdure de Sénéchas. Autre info, ce vendredi 8 août, vendredi, le quartier du Vieil Alès s'animera à l'occasion de la guinguette du quartier du Vieil Alès. Un rendez-vous festif et convivial organisé par les commerçants du Vieil Alès avec le soutien de la ville. Le temps d'une soirée, les rues historiques du centre ancien se transformeront en véritables guinguettes à ciel ouvert. Au programme, des musiciens en concert pour rythmer la soirée, ainsi qu'un marché nocturne mettant à l'honneur artisans, créateurs et commerçants, le tout dans une ambiance estivale et familiale dans les rues du Vieil Alès. L'entrée est libre, les commerçants du Vieil Alès vous donnent rendez-vous nombreux pour célébrer l'été dans une ambiance festive et conviviale, c'est ce vendredi de 17h à 23h. Voilà, c'est tout pour ce petit agenda. Tout de suite, vous allez retrouver la chronique Rush. On vous souhaite une bonne écoute et une bonne journée à toutes et à tous.
2: Attention, ce film n'est pas un film sur le cyclisme. Merci de votre compréhension.
3: J'aime l'odeur du napalm pour petit matin.
4: Sors de ta connerie, sacré pendu! Sinon, moi, je te dévisse la tête et je te chie dans le cou!
5: Pourriture zombie! Je vais tous vous ouvrir le cul.
6: Allez, moteur.
7: Dans 30 secondes, on raccorde absolument.
6: Allez, moteur.
7: Allons-y.
6: Moteur.
8: Ça va trancher, chérie.
9: Mais non, il faut dire ça va couper, chérie, pas ça va trancher.
8: Ah bon?
9: Mais oui, t'étais où pendant le film?
6: Moteur. Oh putain, moteur.
10: Bonjour à toutes et à tous. Une fois n'est pas coutume, je vais commencer cette chronique en rendant hommage au travail remarquable de l'éditeur L'Atelier d'Images pour le film d'aujourd'hui. Une superbe édition comportant le film en version 4K UHD restaurée avec de nombreux bonus et documentaires sur deux DVD. Autant dire des contenus que vous ne verrez jamais sur les plateformes de streaming et qui nous rappellent que le support physique a un véritable intérêt et qu'éditer des films, ça n'est pas que presser des galettes. Bref, le film de cette semaine est presque une suite d'une chronique que j'avais écrite au dernier festival Itinérance dans l'émission Sous l'étoile.
11: And now,
8: Flock.
10: Et puisque nous avons passé Halloween, vous ne serez donc pas trop dépaysés si je traite du cinéma d'horreur. Allez, j'arrête de vous teaser, au cas où vous seriez perdus sur les ondes, c'est bien RGO, c'est Rush, et aujourd'hui, si l'on sort à la tronçonneuse, c'est pour chasser le loup-garou, et c'est celui de John Landis, bien évidemment.
11: David !
12: Quoi ?
11: Je suis vraiment désolé de t'avoir bouleversé, mais je devais te prévenir.
12: À me prévenir.
11: Nous avons été attaqués par un loup-garou.
12: Non, je veux pas écouter ça.
11: Dans la lande, nous avons été attaqués par un lycanthrope, un loup-garou. C'était un meurtre, une mort pas naturelle. Je suis condamné maintenant à errer dans les limbes jusqu'à ce que la malédiction du loup-garou soit levée.
12: La ferme.
11: La race des loups-garous doit absolument s'éteindre. Le dernier loup-garou encore vivant doit être anéanti.
10: David et Jack sont deux Américains en voyage en Europe, alors qu'ils randonnent dans les landes anglaises, celles-là même qui inspirèrent à Sir Arthur Conan Doyle, son célèbre chien des Baskerville, ils se font attaquer par un énorme loup. Sauvé par les locaux, David s'en sort miraculeusement, mais Jack succombe à la bête. Alors qu'il se remet de ses blessures dans un hôpital londonien, David commence à voir le fantôme de Jack. Ce dernier prévient son ami que cette attaque l'a changé à jamais, et qu'il doit désormais se suicider avant la prochaine pleine lune, sous peine de causer du mal à ceux qui l'entourent.
13: On dit qu'un fou peut avoir la force de 10 hommes.
11: Quel fou.
13: On vous a donné un sédatif très fort, reposez-vous. L'infirmière Price va veiller sur vous. Allez, reposez-vous.
11: C'était pas un fou furieux.
14: Je vous demande pardon.
11: C'était un animal.
14: Quoi ?
11: C'était un loup.
13: Est-ce qu'il a bien dit un loup ?
14: Oui, j'en ai l'impression.
10: Bon, j'adore John Landis. Et si j'adore, c'est parce que chacun de ses films contient la promesse d'explorer une intrigue atypique. Schlock, c'était 2001, au prisme des Monty Python. Les Blues Brothers, un film noir à travers la culture musicale des États-Unis. Un fauteuil pour deux, la critique du trading man new-yorkais par la fable de Noël. Et Le Loup-garou de Londres s'inscrit dans cette tradition du réalisateur à faire éclater les codes du genre.
12: Non mais est-ce qu'il t'est venu à l'idée que ça pouvait être quelque chose de bouleversant pour moi ?
10: Sorti en 1981, Le Loup-garou de Londres est un bébé dont Landis accouche après un processus de gestation de plus de 10 ans. Landis n'arrive pas à faire produire le film car les producteurs s'interrogent tour à tour sur l'aspect horrifique puis comique du film. En effet, le genre de la comédie horrifique tel que nous le connaissons aujourd'hui n'existe pas vraiment. Quand un film d'horreur fait rire à cette époque, c'est à ses dépens, donc pas une émotion qui est recherchée finalement.
12: Oups!
10: Sauf que Landis tient à ce que son film éveille toute la palette des émotions. Pour lui, Le Loup-garou de Londres, c'est un drame horrifique comportant des éléments comiques. Autant dire tout et son contraire.
12: Qu'est-ce que vous croyez qu'ils auraient dit ? Ils auraient pensé qu'on était malade.
10: C'est donc après avoir produit les Blues Brothers que George Falsey, de Polygram, accepte de se lancer dans le pari loup-garou, certain que Landis sait ce qu'il veut. Il négocie le film pour 10 millions de dollars puisque le réalisateur est un habitué des dépassements de budget. Et face à cette contrainte, Landis choisira de tourner son film à Londres plutôt qu'à Paris, bénéficiant d'une aide de l'État pour la production des films sur le territoire.
12: Moi j'aime beaucoup cet endroit. Beaucoup cet endroit. Bien.
10: Cette aide lui imposera une autre contrainte, celle de devoir composer avec des

0: pourra réaliser son loup-garou. En 1980, Baker se voit même proposer la réalisation des maquillages de hurlements de Joe Dante, projet qu'il accepte dans un premier temps car le film de l'an 10 met trop de temps à se concrétiser. Mais face à la déception de son ami, qui voit enfin les producteurs valider son projet, Rick Baker refusera de participer à Hurlement et placera un poulain de son écurie à la place, un certain Robotine.
1: Vous m'avez fait louper le coup.
0: Rick Baker déploie sur le loup-garou de Londres toute la palette des effets spéciaux dont l'époque permet de disposer. Moule en plâtre, en latex, marionnettes, litres de faux sang. Une torture pour les comédiens contraints à passer jusqu'à 6 heures par jour au maquillage.
2: Je suis partagée par le sentiment d'être très désolée pour toi.
0: Rick Baker ne lésine pas sur les moyens pour construire le moment clé du film, la transformation de David en loup-garou. Parce que, au grand désespoir de Rick Baker, Landis tient à montrer la séquence en lumière crue dans la continuité des mouvements de l'acteur afin d'illustrer le drame qui se joue à ce moment-là. La douleur, l'injustice et toute l'horreur d'un corps qui se disloque dans la métamorphose. Impossible de cacher les limites des effets spéciaux par des effets de lumière, de hors-champ ou de montage pour Baker.
3: Grâce à Dieu ! Émotion !
0: Ces effets spéciaux, ils sont toujours autant crédibles aujourd'hui. Le latex qui se tend, tel une peau qui s'étire, le museau qui s'allonge, le dos qui enfle, le tout accompagné d'effets sonores et de hurlements. Avec le loup-garou de Londres, Baker obtiendra le premier Oscar du meilleur maquillage et Michael Jackson demandera à Landis et Baker de réaliser son clip pour Thriller. Et je pourrais dire que le film semble être la métaphore d'une génération qui tente de s'émanciper en retournant à une forme d'animalité, qui d'ailleurs est plutôt une émancipation sexuelle. Mais dans le fond, ce qui est fascinant, c'est à quel point Landis ouvre la porte du body horror avec ce film. Sous-genre du film d'horreur dont les thématiques sont la destruction et le dégoût du corps.
4: Un film sanglant, je dirais même mortel.
5: Moi je dirais mortellement emmerdant.
0: Lui qui cherchait le chaînon manquant de l'humanité dans le film Schlock, il crée une nouvelle branche de l'évolution du genre horrifique. En montrant que les maquillages peuvent être un véritable outil narratif, Landis pose un jalon dans le cinéma des années 80 qui sera poursuivi avec des réalisateurs comme Cronenberg et sa mouche, The Thing de Carpenter, la franchise Hellraiser de Clive Barker ou même les Evil Dead de Sam Raimi. Pas si comique que ça finalement, le loup-garou de Londres est à l'image de sa bande-son, plus mélancolique et mystérieux que terrifiant ou drôle. Un film qui détonne toujours par sa modernité et qui en fait une véritable leçon de genre.

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2: Bonjour à toutes et bonjour à tous. Aujourd'hui, on va parler un peu de chant. Alors bon, pas n'importe quel chant, un peu plus de karaoké notamment, mais avec le chant des possibles que normalement vous devriez commencer à bien connaître dans le coin. Et j'ai justement avec moi ici Michel Bonneau. Michel, bonjour.
3: Et bonjour.
2: Et bienvenue. Bah, pour commencer, est-ce que tu veux bien tout de même te présenter un peu, présenter le chant des possibles pour les personnes qui malheureusement ne connaîtraient pas encore?
3: Eh ben, écoute, moi je suis donc Michel Bonneau, chanteur, auteur-compositeur, coach vocal. Je m'occupe de la direction artistique des projets dans l'association. Voilà, donc l'association c'est le chant des possibles et on fait plein de choses autour de la voix, de l'écriture de chansons, de la MAO aussi. Donc il y a des ateliers, il y a le Caravoice qui commence à être connu, qui n'est pas un simple karaoké, mais qui est un karaoké où vous pouvez venir et apprendre plein d'astuces pour mieux chanter, même découvrir votre voix, votre talent. Peut-être que vous en avez, mais vous n'osez pas le faire, le présenter en public, ou vous ne connaissez pas bien votre voix, vous ne connaissez pas cet outil. Donc voilà, c'est ça le chant des possibles, entre autres.
2: Et ça fait tout de même beaucoup de choses, beaucoup de possibilités. Hein.
3: Oui.
2: Ça tombe bien, c'est le chant des possibles.
3: C'est pour ça.
2: Et bien, donc, cet été, il va y avoir pas mal de rendez-vous, pas mal de dates à retenir et de lieux. Pourquoi tu veux commencer? Qu'est-ce que tu as envie de mettre en avant un peu plus particulièrement dans cette saison?
3: Eh bien, les événements qui vont arriver, donc l'été sera chaud et chaud, on va dire, voilà, tout simplement. Donc, on va essayer d'animer les quartiers de la ville d'Alès, essentiellement. Donc, on sera, par exemple, 13, là, qui va venir, à Covelles, avant le ciné en plein air qu'il y aura au stade de Covelles. Donc, il y aura un Caravoice. Alors là, venez chanter ce que vous voulez. Ça va de Jul à Johnny Hallyday, comme je dis. Donc, c'est tout ce que vous voulez. Vous choisissez, mais quand même, si vous le souhaitez aussi, il y aura des conseils sur la voix pour un petit peu mieux apprendre à chanter. C'est très convivial, c'est pour faire chanter tout le monde aussi ensemble. Vous pouvez chanter individuellement, mais j'aime bien quand tout le monde chante en groupe. Comptez sur moi pour vous aider à chanter en groupe aussi. Voilà, donc ça c'est le premier rendez-vous qui sera donc le 13 juillet, quartier de Covelles au stade. Et ensuite va s'enchaîner aussi des ateliers. Alors, ce sont des ateliers cette année qu'on innove, qui concernent la découverte de l'intelligence artificielle. Aïe, aïe, aïe,
2: ah.
3: Un truc qui intrigue, qui fait peur. L'idée, c'est que de faire voir un peu les limites aussi, et puis d'avoir une déontologie par rapport à son utilisation, donc un peu savoir utiliser cet outil, mais de manière un peu intelligente. Voilà, c'est ce que j'allais dire. Et il y a des innovations qui arrivent tous les mois. Et ces ateliers consisteront à écrire des chansons, à écrire de la musique, avec l'aide de l'intelligence artificielle. Voilà, donc vous découvrirez des nouvelles applications, des choses comme ça. On écrit quand même le texte, on essaye d'écrire le texte avec un stylo, un papier, et après on met ça en musique. Et l'intérêt de ces ateliers, alors ils sont ouverts à tous, particulièrement à l'attention des plus jeunes, mais je m'aperçois que les plus âgés, selon mon âge, ont des fois des a priori sur l'intelligence artificielle, ils ont un peu peur, donc ils se disent « oh là, c'est pas pour moi », alors que c'est très simple à utiliser par moment. Et l'idée, c'est de faire comprendre qu'on peut s'en servir dans sa vie au quotidien. Donc pour moi, ma fille qui vient de passer le brevet, ça a été très très utile pour faire des fiches de révision, par exemple, pour le brevet. Donc pour le soutien scolaire, ça peut être génial, c'est un vrai professeur à la maison, il faut savoir poser les bonnes questions, ce qu'on appelle un prompt. Donc, vous apprendrez à créer un peu les questions à poser à l'intelligence artificielle, aux intelligences artificielles. Vous découvrez des outils gratuits. En plus, ça, c'est souvent gratuit à utiliser chez soi, avec un téléphone. En plus, c'est très accessible. Voilà, et donc, vous découvrirez aussi qu'on peut créer de la musique. Alors, on peut lui demander de tout faire, de A à Z. Mais on peut aller un peu plus loin pour ceux qui sont vraiment musiciens et s'en servir pour créer parfois juste une ligne de basse, juste un petit break de batterie, enfin des choses un peu plus pointues. Et l'autre intérêt de l'intelligence artificielle, moi j'ai remarqué, c'est de faire découvrir des styles musicaux que les jeunes ne connaissent pas. Exemple très concret, en Anduze, on a fait un atelier, il y avait 4 groupes, ils avaient écrit un texte sur le papier, en collectif, et ensuite, chaque groupe a dû faire un style différent. Alors il y avait le groupe rap, le groupe K-pop, le groupe électro, et le groupe reggae, musique latine. Et la musique latine, reggae, ils ne savaient pas du tout ce que c'était, enfin, ils ne voyaient pas trop et tout ça. Mais l'intelligence artificielle nous a fait découvrir des instruments, des sons et tout ça. Et au final, tout le monde unanimement a choisi la musique latine et reggae. Donc comme quoi, même les musiques qu'on ne connaît pas, voilà, ça peut plaire. Et ça permet donc aux plus jeunes aussi de découvrir des styles musicaux comme ça. Voilà.
2: Ces ateliers, ils sont également gratuits ou il y a une participation demandée ?
3: Alors, pour tous les habitants d'Alès, des quartiers prioritaires, dits quartiers prioritaires, c'est gratuit. Pour ceux d'Anduze aussi, voilà, donc ça, c'est gratuit. Après, il y a une participation de 40 euros qui est demandée. Même, j'allais dire, sur ceux de... Oui, c'est ça, sur ceux d'Alès. Alors, ça dure souvent 2 jours. Si vous venez que jour, c'est 20. Hein, voilà, ça va être très simple. Vous pouvez venir quand même aussi donner un œil. Hein. On n'est pas... Voilà.
2: Bon, oui, c'est pas genre dès que c'est... quelqu'un pose une oreille sur le son,
3: voilà,
2: ah,
3: allez,
2: 20 euros, m'écrire.
3: non, c'est un peu symbolique aussi, c'est histoire de dire aux gens, bah, si vous êtes que de passage, allez donner quelque chose pour l'association, c'est toujours bienvenu. Voilà. Et d'ailleurs, j'ai oublié de vous dire, alors ça se passera dans différents quartiers d'Alès, je vais vous en donner les prochains, donc on sera, alors il y aura le Pré-Saint-Jean, juste à côté ici, le 16, il y aura un caravoice aussi avec la Verrerie. Je ne sais pas si vous avez entendu parler, mais la Verrerie fait une fête foraine assez originale, enfin une petite fête foraine, avec plein d'animations, plein d'ateliers. Et le 17, on fera l'atelier. Ça se passera à côté de la Maison des Projets, à côté de chez RGO, vous voyez où c'est à peu près.
2: Tout à fait. D'ailleurs, on a prévu d'en parler dans un autre sujet aussi. Non, mais c'est très bien, les sujets se rejoignent. Ça, c'est fantastique.
3: Voilà, et donc il y aura comme ça donc, aussi à Cobel, au Pré-Saint-Jean, à Rochebelle, et j'oublie aussi au Cévennes aussi. Au Cévennes, ça marche bien, les jeunes ont bien identifié le caravoice, et dès que j'arrive, ça vient chanter, s'amuser, et découvrir la voix. Et puis il y en a qui chantent très bien aussi. L'idée aussi, à travers le chant des possibles, c'est peut-être de découvrir un peu des... C'est pas tellement l'idée de découvrir des talents forcément, mais quand même de valoriser un peu les gens qui ont une appétence, qui ont une envie de chanter, de les mettre en confiance, qu'ils osent s'exprimer. Et j'en vois qui, à chaque fois qu'on y va, petit à petit prépare un morceau pour la fois d'après, au cas où je repasse par là, vous voyez. Et donc ils reviennent et ils chantent, et puis ils chantent vraiment bien. Il y a des... Bon, je vais dire... Non, je ne vais pas donner de prénom. Mais bon, il y en a qui ont vraiment un beau talent vocal et puis ils s'amusent bien. Ils s'amusent, ils s'éclatent bien et ça leur donne une occupation aussi. Plutôt qu'on utilise le téléphone portable, mais pour apprendre des trucs.
2: Tant voilà. Qu'à faire, il y a eu pour aussi avoir une pratique artistique. Donc
3: voilà,
2: c'est ça. Toujours intéressant. Toutes les informations, elles sont peut-être également disponibles sur Internet. Est-ce qu'il y a un site, Le Chant des Possibles, ou est-ce que c'est sur les sites
3: non,
2: des communes?
3: Non, il y a l'Instagram,
2: ouais.
3: Alors, @ Chant des Possibles, voilà. Et puis, c'est souvent diffusé, alors Facebook, Instagram, sur tous les réseaux sociaux de ce type-là. On avait commencé à faire un site Internet, et c'est vrai qu'il est très peu consulté, parce que c'est pas la pratique des plus jeunes, et des fois, pas des plus anciens, mais surtout, les plus jeunes sont beaucoup plus sur des TikTok, des Instagram, et des choses comme ça. Donc on communique beaucoup sur plutôt les réseaux sociaux.
2: Très bien. Est-ce qu'il reste encore autre chose que tu souhaites rajouter ou préciser ou...
3: Alors par exemple aussi on est sur Alès, mais sur Anduze, fin août, dernière semaine avant la rentrée, il y aura des ateliers, il y aura un atelier cette fois-ci sur 5 jours, donc c'est assez long, de 10h à 17h, où là, vous pourrez créer, vraiment prendre le temps d'écrire un texte, créer une

0: Voilà, donc on préfère qu'il, quand même, il commence à manipuler un peu l'informatique. Et après, ça sera sur Saint-Ambroise à la rentrée, où là, c'est de l'écriture chanson aussi, toujours, liée avec le patrimoine de Saint-Ambroise. Le Volobiu, l'histoire de Saint-Ambroise, etc. En tout cas, la thématique est là. C'est un peu ouvert aussi. C'est-à-dire que si vous venez, vous me dites « Moi, j'ai envie de créer ma chanson sur mon jardin », ben, vous pourrez le faire également. C'est pas... on est très ouvert. L'année dernière, on est parti sur des portes, vous voyez. Bon. Voilà, et c'était très bien. Et donc, on reconduit cette action-là. Et ça va s'étaler du mois de fin septembre jusqu'à la fin de l'année, voire 2027. Voilà, et il y aura deux types de rencontres. Il y aura une rencontre écriture et il y aura une rencontre interprétation, c'est-à-dire chanter ce qui aura été créé. C'est ça l'idée. Vous pouvez participer aux deux. Et ça, c'est gratuit aussi pour les habitants de Saint-Ambroise. Et pourquoi c'est gratuit? Eh bien, parce qu'on a des super financeurs, départements, régions, DRAC, État, Alès Aglo, Cévennes et les villes, qui nous permettent d'offrir ça aux habitants. Parce que, voilà, ils nous financent, ils ont voilà, des subventions. On essaie d'aller chercher à droite à gauche des subventions, même des subventions privées aussi. Et c'est ça qui nous permet d'avoir, de faire toutes ces actions pour les gens gratuitement. Voilà.
1: Oui, parce que mine de rien, le matériel son, quand même.
0: Et le temps, beaucoup de temps, d'énergie, de déplacement, enfin tout ça, d'organisation, si on veut que ça fonctionne. Donc c'est vraiment beaucoup de travail aussi à côté. Alors il y a des bénévoles, mais voilà, il y a des limites aussi. Il faut bien des fois payer les déplacements, des choses comme ça.
1: Et voilà. Oui, l'essence ne tombe pas toute seule dans le réservoir.
0: Surtout en ce moment.
1: Eh bien, Michel Bonneau, merci beaucoup d'être venu jusqu'à notre studio.
0: Ben, merci, Moïse. Écoute, j'étais ravi de te rencontrer. Merci de m'avoir reçu à RGO et on se dit à très bientôt.
1: Oui, et à vous qui nous écoutez, eh bien, très belle journée, très bonne écoute sur les ondes de RGO. Et bien sûr, venez chanter au Champ des Possibles.

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3: Bonjour à toutes et à tous, vous êtes à l'écoute de RGO 88.2 et vous l'aurez reconnu au jingle, c'est le moment de gagner les places pour le cinéma. 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Le premier, Sous le ciel de Kyoto, réalisé par Akiko Oku, avec Riku Hagiwara, Yumi Kawai et Aoi It. Ça se passe à Kyoto. Toru garde toujours ses parapluies à portée de main, tels des boucliers contre le monde extérieur. Quand il rencontre Anna, l'évidence naît entre eux, avant qu'elle ne disparaisse soudainement. Je vous propose tout de suite d'écouter la bande-annonce qui est en version originale.
4: Tadaima.
5: Yokatta.
4: マジか。友達一人もいませんから。女の子の友達の話初めて聞いた。だからまだ彼女じゃないって。早く告れやね。2時にまた正門で。
5: どうしたね。消えましたね。みんな俺の前から順当に消えてんだよ。なんなんやろあれ。やっぱこのままにげきります。おいしゃん、恋する男の顔してたね。てかもう僕に甘いようになってて。小西君隠しすぎも良くないで。私みたいなんで。
3: 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Le deuxième film pour lequel on vous invite, c'est de la comédie française de Martin Darondo et Bertrand Huskla, avec Pauline Clément, Laurent Stoker et Marina Hans. Le synopsis, c'est dans 3 heures, Nina dévoile sa première mise en scène à la comédie française. Mais dans l'agitation de ses dernières répétitions, rien ne se passe comme prévu. Retard, coup de stress, problèmes techniques et problèmes d'ego secouent la troupe. Pourtant, Nina n'a d'autre choix que d'aller jusqu'au bout, car s'il y a bien une règle d'or à la comédie française, c'est que l'on n'annule pas. Commence alors une course contre la montre pour sauver la représentation. Je vous propose tout de suite d'écouter la bande-annonce du film de la comédie française.
6: Pardon.
7: Salut Nina. Eh merde, hein.
6: Ah ouais, c'est la merde, je suis en retard.
7: Non, je veux dire pour ce soir, gros merde, ça va être super.
6: J'ai pas mon badge.
7: Aïe.
6: Mais tu veux pas m'ouvrir?
7: Ah ben non, pour rentrer, il faut un badge. Tu l'as pas perdu au moins, hein? Si tu l'as perdu, il faut faire une déclaration. T'imagines, quelqu'un te trouve et badge à ta place. Tous les membres de la comédie française ont un badge, d'accord? Parce que s'il y a un problème, ça retombe sur qui après? Sur Bibi. Moi, je sais pas si à l'intérieur, si tu décides de casser quelque chose, ou pire, de faire un attentat, hein? Qu'est-ce qui se passe si tu fais un attentat?
6: Je vais pas faire un attentat.
7: Ben, qu'est-ce qui me le prouve?
6: Mon téléphone, mon scone.
7: Non, reculez, madame. Reculez. Sécurité.
8: Qu'est-ce qui se passe?
7: Eh ben, il y a une dame qui veut rentrer dans la comédie française.
8: Ah, bonjour, Nina.
6: Bonjour, Pierre.
8: Elle est où, la dame?
6: C'est moi. Tu peux m'ouvrir, s'il te plaît?
8: Je suis pas habilité, moi.
7: Je suis pas habilité, non. Dans 2h30, vous me levez ce rideau.
9: Ça va être une cata.
7: Quoi?
6: Tu me casses les couilles, moi!
7: Je n'entends rien. Vous parlez tous en même temps.
6: Stop, stop, stop. Vous m'avez dit une brume.
7: Ça va être génial.
6: Je l'ai, elle était dans mon pantalon.
7: Ah bah super. Voilà.
6: Merci.
7: C'est bien. Bonne première.
6: Merci.
7: Et pas d'attentat.
3: Voilà, c'était la bande-annonce de la Comédie Française. Si vous souhaitez une ou deux places pour ce film, n'hésitez pas. Contactez-nous vite au 04 66 52 24 64. Je répète, le 04 66 52 24 64.

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2: Pour prolonger un peu l'été, je vais vous lire une histoire d'Agnès de Lestrade, Tout le monde veut voir la mer. Chapitre 1. Quand ce jour-là, Sophia a crié depuis sa fenêtre « Le secours populaire nous emmène à la mer !» J'ai répondu que moi, je ne voulais pas y aller. « Mais Marika, tout le monde veut voir la mer !» a dit maman, les mains dans la pâte à beignets. La vie n'est pas toujours comme on veut. Les autres croient qu'on a des rêves qu'on n'a pas. Et souvent, ils ne connaissent pas nos vrais rêves. Ceux qui nous pincent le cœur et qui nous font comme des papillons dans l'estomac. Ceux qui nous feraient courir à l'autre bout de la terre, même sous la pluie, même sous la neige ou le soleil brûlant. Par exemple, qui sait que moi, je m'en fiche complètement de la mer, que mon plus grand rêve, c'est de monter sur un cheval. Même la nuit, j'en rêve. Je me vois en train de galoper dans le vent sur un cheval noir avec une crinière couleur caramel. On appelle ça un pur sang arabe. Je le sais parce que tout l'argent que je gagne en faisant les courses pour Mama Diallo, je le dépense dans Cheval Magazine. Ah mais ça vaut le coup, croyez-moi. Cheval Magazine, c'est mieux que la télé, les jeux vidéo et une partie de foot avec les copains de la cité. C'est tout ça réuni, plus les papillons dans le ventre. La seule fois que j'ai vu un cheval en vrai, c'était devant Carrefour. Parfois, il y a des genres de policiers qui surveillent le parking à cheval. J'étais tellement heureuse que j'ai henni. Et le cheval m'a répondu. Alors j'ai encore henni. Après, on a dû arrêter de se parler parce que maman m'a prise par la manche et m'a tirée de toutes ses forces en ronchonnant. Ma fille est folle. Voilà ce qu'elle a répété sur le trajet en poussant le caddie jusqu'au Muguet. Les Muguets, c'est le nom de ma cité. C'est juste un nom parce qu'il n'y a pas du tout de muguet. Parfois, la mairie plante des fleurs et le lendemain, pfiou, elles ont disparu. Tout le monde accuse des jeunes. Des vandales qui cassent tout, voilà comment on les appelle. En vérité, s'ils cueillent des fleurs, c'est pour les offrir à leur mère. Parce que je les connais, moi, les jeunes. On dit les jeunes, mais ils ont des noms comme vous et moi. Il y a Jean-Claude, Michel-Ange, Coffé, Christine, Zora, Esteban, Diego... Et je les connais très bien. Ils ne feraient pas de mal à une mouche, encore moins à une fleur. Non, les jeunes, ils sont comme vous et moi. Ils aiment leur mère et puis c'est tout. « Tu as trop d'imagination, Marika », dit toujours maman. Elle dit ça avec un petit sourire au coin de la bouche. Et puis elle ajoute « Ah, Marika, les chiens font pas des chats !» Parce que maman, elle a aussi un coin secret avec des rêves. Parfois, je la vois pleurer en regardant les photos de son pays. Son pays, c'est l'Algérie, ce qui fait que c'est aussi mon pays et celui des petits frères, mais ce n'est pas celui de mon père qui est français, un vrai français depuis tout le temps. Pas comme moi, dit maman. Moi, je suis une fausse française. Mon pays, si j'avais eu le choix, je l'aurais jamais quitté. Alors, parfois je rêve que je monte les plus beaux chevaux du monde et que je remporte plein de concours. Du coup, je gagne beaucoup d'argent et j'achète un billet d'avion et une belle maison pour maman en Algérie. Une maison toute fleurie, comme sur la photo où on la voit avec son père, mon grand-père donc. Il est venu ici au moment de la guerre et puis il est mort. Grand-père, c'est comme une plante qu'on a arrachée de son sol. Il ne faut jamais déraciner les jolies plantes, dit maman. Maman dit aussi que grand-père est toujours avec nous, surtout depuis la naissance de mes petits frères, Dani et Samy, qui sont le portrait tout craché de grand-père. Des yeux noirs comme la réglisse, un grand front qui réfléchit tout le temps et une bouche en forme de fleur qui peut dire plein de bêtises pour faire rigoler la galerie. La galerie, c'est maman, papa et moi. Et je peux vous dire que depuis la naissance des jumeaux, on rit plus souvent qu'à notre tour. Maman dit que depuis le ciel, grand-père nous a fait un très beau cadeau en nous envoyant du bonheur en double. Les jumeaux, quand ils ont appris que le Secours populaire organisait une sortie à la mer, ils se sont mis à sauter partout en criant. Et je vous jure que quand ils trépignent à faire trembler tout l'immeuble, on leur donnerait n'importe quoi pour qu'ils ferment leur bouche en fleurs. Chapitre 2. Nous aussi, on veut aller à la mer avec la soucoupe populaire, ont crié les jumeaux. C'est pas la soucoupe, c'est le secours populaire, a dit maman. Et vous êtes trop petit, il faut avoir 7 ans, peut-être l'année prochaine. Comme je n'avais pas envie de les entendre crier dans mes oreilles, j'ai filé chez Sophia. Sophia habite l'appartement juste au-dessus de chez nous, et c'est ma meilleure copine. C'est comme une sœur, mais en mieux, parce qu'on se voit seulement quand on veut. Je l'ai toujours connue, puisqu'on est née ici, à l'hôpital juste à côté. On a seulement 3 jours de différence. Nos mères avaient un gros ventre pile en même temps, et ça crée des liens pour la vie. Maman Yo-Yo m'a accueillie avec des grands cris. « Et ta maman, ça va ? Et la famille, ça va ? Et la vie, ça va ?» Sophia s'est jetée sur moi comme une furie et elle m'a entraînée dans sa chambre avant que je n'aie eu le temps d'ouvrir la bouche. De toute façon, maman Yo-Yo avait déjà replongé le nez dans son linge. Parfois, dans la vie, ce n'est pas la réponse qui compte, c'est la question. Ils sont comme ça, les adultes. Ils ont 10 bras pour les corvées et juste 2 oreilles pour écouter. « Alors c'est quoi ton problème ?» a fait Sophia. « T'as pas de maillot de bain, c'est ça ? Mais si c'est ça, je t'en prête un. » J'ai ri. Sophia a toujours un tas de solutions. J'ai secoué la tête. « T'as grossi pendant l'hiver, c'est ça ? » Dis, c'est ça ? » Elle m'a bondi dessus et s'est mise à me chatouiller le ventre, le cou et les pieds. On a roulé sur sa moquette en se mélangeant. Avec Sophia, on adore se mélanger. Quand j'ai repris mon souffle, j'ai dit que je ne voulais pas y aller tout simplement parce que moi, je préférais le cheval. Et puis, j'ai tenu à ajouter que c'était pas parce qu'on était pauvre qu'on voulait forcément voir la mer. Pour qu'ils se prenaient au Secours populaire ? C'était tout simple. Moi, j'en voulais pas de leur voyage. Mais c'est pas un voyage, c'est juste une journée. Et puis, tu peux aimer le cheval et la mer, ça n'empêche pas. Elle a fait sa petite moue de comédienne et ses yeux de chien battu et elle a ajouté « J'ai jamais vu la mer, moi. Je veux pas la voir sans toi. » Alors, j'ai fixé ses yeux chauds comme du caramel fondu et j'ai dit oui. J'ai dit que j'irais m'enfermer 5 heures dans un bus surchauffé et rempli des cris de joie de tous ceux qui voulaient voir la mer. Que j'irais parce que c'était elle et que la mer, je la regarderais dans ses yeux. Une larme a coulé sur sa joue. Parce qu'elle est comme ça, Sophia. Elle n'est pas étanche. Elle est comme un escargot sans coquille, une tortue sans carapace. La vie, pour elle, c'est un punching ball. Sauf que ce n'est pas elle qui tape sur le ballon tout mou. Elle reçoit les coups. Et puis, elle a tenu à me dire un truc important. Arrête de dire qu'on est pauvre. On n'est pas pauvre, Marika. On a une maison, une famille et de quoi manger tous les jours. C'est ça, être pauvre ? Sa question méritait que je réfléchisse. J'aime bien réfléchir. C'est comme un puzzle dans la tête. Au début, toutes les pièces sont éparpillées et puis, à force d'y penser, elles commencent à former

Chapitre 3. Malika va à la mer la semaine prochaine, a dit maman le soir au dîner. Je ne connais pas de Malika, a répondu papa. Mon prénom, c'est un désaccord entre eux depuis ma naissance. Papa ne voulait pas que je porte un prénom arabe, à cause du racisme et tout et tout. Maman, si, à cause de l'amour pour son pays. Du coup, ils ont choisi Marika. Et parfois, la langue de ma mère fourche. En fait, elle le fait exprès, papa et moi, on sait très bien, mais on lui pardonne. Marika va à la mer avec le secours populaire, a répété maman. C'est bien, a dit papa en mordant dans son quignon de pain. Il a dit ça en me regardant avec son sourire doux. Il a un sourire doux, mon papa. Sa voix ne crie jamais. Pas assez au goût de maman qui trouve que les petits frères auraient bien besoin d'une grosse voix qui tempête de temps en temps. Mais mon papa, il ne peut pas. Quand il était enfant, il n'avait pas de parents. Il a vécu tout le temps dans un foyer et il s'est juré que plus tard, il aurait une famille unie comme les doigts de la main. Une famille qui s'aimerait et ne crierait jamais. Les disputes, papa, ça lui fait peur. Comme moi, l'orage. Quand on a peur, on n'y peut rien. C'est pour ça que je ne parle jamais du cheval. Pour pas lui donner des soucis. Pour pas qu'on se dispute. Je me suis renseignée, les cours de cheval, ça coûte très très cher. Un jour où maman était chez Mama Diallo avec les petits frères, j'ai appelé le club de Montmorentin. Rien qu'avec le prix de la bombe, le casque qu'on se met sur la tête, on peut acheter du pain pour tout le mois. Et je le connais bien, le prix du pain, parce que nous, on compte tout. Papa passe des heures à marquer des chiffres sur une feuille, et sa fierté, c'est qu'on n'a pas de dette. On roule pas sur l'or, mais on ne doit rien à personne. Alors, hors de question de toucher à la fierté de papa. La fierté, comme il dit, c'est la seule chose qui n'est pas de prix. Tu as un maillot de bain, au moins, a demandé papa. Je n'ai pas répondu. Alors, il a sorti un billet de 20 € de sa poche et l'a donné à maman. Vous irez choisir un maillot demain, et le plus beau. Je veux que tu sois belle, ma fille. J'espérais que les 20 € ne mangeraient pas la fierté de mon papa qui n'a pas de prix. Je lui ai souri. Et puis les petits frères ont crié « Nous aussi, on veut un maillot de bain !» Chapitre 4. La semaine est passée comme une fusée. Entre les parties de baby-foot au foyer et les courses avec maman, les cours de cuisine chez maman Yo-Yo, elle nous apprend à faire les gâteaux de son pays. On s'est vite retrouvés au mardi. Le mardi, à 6 h du matin, Sophia était déjà devant notre porte. « Pêche-toi, Marika, on va être en retard, ils vont partir sans nous !» J'ai eu envie de rire en la regardant. Elle portait une robe verte en pareo et un grand chapeau de paille. On aurait dit que la mer était juste au bout de la rue. J'ai attrapé mon sac avec le pique-nique et les affaires de plage. J'ai embrassé maman et les petits frères. Papa était déjà parti sur son chantier. Et j'ai dévalé les escaliers en courant à cause de Sophia qui me tirait comme une folle par la manche. J'ai juste entendu la voix des petits frères qui résonnait dans la cage d'escalier. « T'oublie pas les coquillages !» Le bus du secours populaire nous attendait devant le bloc A. Une dame très gentille nous a accueillis à la porte du bus. Elle a dit qu'elle s'appelait Arlette. Elle nous a demandé nos noms et elle a fait 2 croix sur une feuille. Puis, elle a dit qu'on pouvait monter. Comme on était les premières, on a choisi la banquette du fond pour être tranquille. Et puis, par la fenêtre, on a regardé le soleil se lever sur les muguets. Le trajet devait durer plus de 2 heures. Ça, c'est le principe de la mer, c'est loin. C'est pas comme le cheval. Le cheval, c'est prêt. Il suffit d'aller sur le parking de Carrefour. Bref, j'avais décidé d'y aller pour faire plaisir à Sophia et j'ai mis mon plus beau sourire. Sitôt qu'on est parti, Sophia a collé son nez à la vitre et elle trouvait que tout était beau. Les immeubles, les arbres, les sièges du bus, le chauffeur et même les autoroutes. Il faut dire que ses parents n'ont pas de voiture. Alors pour elle, rien que le bus, c'était déjà les vacances. Chapitre 5. On connaissait au moins la moitié des enfants du car. Ils étaient presque tous des muguets. Il y en avait même qu'on détestait carrément, comme Tristan et Johan. Eux, il faut les éviter comme la peste. Un jour, ils ont attrapé Monsef, le petit frère de Sophia, et ils lui ont volé ses baskets toutes neuves. Une autre fois, ils lui ont pris sa trousse qui était pourtant toute déchirée. Le père de Sophia s'est fâché tout rouge et ça les a fait rigoler. Mais

Depuis, ils fichent la paix à Moncef. Ils sont passés à Christian. Christian était là aussi, et il n'en menait pas large. Il était sur la banquette, juste devant nous, et il ne faisait que regarder ses chaussures pour éviter les regards de ses ennemis. Christian est petit et maigre, blanc rosé comme une cuisse de poulet avant la cuisson. On pourrait croire qu'il ne voit jamais la lumière. Il a de tout petits yeux verts et un nez en trompette, la tête parfaite du souffre-douleur. Et comme il n'a pas de père pour se fâcher tout rouge, Tristan et Johan s'en donnent à cœur joie. Il venait juste de lui balancer une boule de papier qui avait rebondi sur sa tête. La gentille dame qui nous avait accueillis s'est levée comme un ressort et leur a demandé de se tenir correctement. On voyait bien qu'ils avaient envie de rire, mais qu'ils se retenaient. Ils sont restés collés à leur siège comme des chewing-gums tout le reste du voyage. Plus on approchait de la mer, plus Sophia parlait vite. « Toi qui connais, dis-moi, c'est salé? C'est froid? Est-ce qu'il y a de grosses vagues? Et des méduses ?» Je répondais n'importe quoi. De toute manière, elle n'écoutait même pas les réponses. Il fallait qu'elle parle pour faire sortir toute sa joie qui prenait trop de place. Il fallait qu'elle crie juste pour ne pas étouffer de bonheur. Chapitre 6. Enfin, le bus s'est arrêté. Le ciel était tout bleu, pas un nuage. J'ai pensé que le Secours populaire était vraiment fortiche pour organiser des vacances d'une journée. Ils avaient même commandé du soleil. Quand la gentille dame a ouvert la porte du bus, on aurait cru des oiseaux qui s'envolaient de leur cage. Tout le monde criait en courant vers la plage. Il n'y avait pas encore grand monde, il faut dire qu'il était seulement 9h du matin. On s'est répartis par petits groupes sur le sable et Christian est resté avec nous. J'ai sorti mon maillot de bain tout neuf de mon sac et Sophia a fait « Waouh !» Il était rouge avec des pois blancs et il m'allait pile poil au teint. En tout cas, c'est ce qu'avait dit maman. Celui de Sophia était jaune avec des paillettes. On a commencé à défiler sur le sable, de vrais mannequins. On tortillait un peu les fesses, on faisait des pas de fourmis comme les filles à la télé et Christian a applaudi. C'était la première fois que je voyais un sourire sur ses lèvres transparentes. Puis, Christian s'est levé brusquement. Dans son sac, il a pris son masque et ses palmes et il a filé à l'eau. Sur la plage, tout le monde le regardait. D'abord, il a mis de l'eau sur son cou et il a plongé. Il a disparu sous l'eau et il n'est plus ressorti. Johan, qui ne le quittait jamais des yeux, a crié le premier. « Christian s'est noyé !» Arlette n'était pas encore en maillot de bain et elle a sauté dans l'eau tout habillée avec ses chaussures et son bob. J'avais une sacrée envie de rire, sauf qu'on ne voyait même plus une bulle là où Christian avait disparu. Sur la plage, on retenait notre souffle. Le petit bob rouge de la gentille dame avançait rapidement. On espérait qu'elle arriverait à temps. J'ai pris la main de Sophia et je l'ai serrée. Et puis, soudain, Christian a réapparu. Il avait l'air d'aller très bien parce qu'il s'est mis à nager sur le dos comme un champion interplanétaire. Ses jambes et ses bras formaient un vrai ballet de danse. Arlette lui a crié de revenir, mais Christian n'a rien entendu et il a continué à nager. Quand elle est ressortie de l'eau, avec la mer qui gouttait partout sur son visage, on a applaudi. Elle a fait un petit sourire gêné et a commencé à se déshabiller. C'était dur d'enlever sa robe parce qu'elle lui collait partout sur le corps. Chapitre 7. Alors, on s'est tous mis en rang d'oignons pour regarder le spectacle. Christian qui nageait, Christian qui plongeait et qui ressortait. Ses bras étaient des nageoires et sa peau semblait recouverte d'écailles. Les vagues faisaient de la mousse tout autour de lui. Il avait l'air d'être le roi de l'océan. Même Johan se tordait le cou pour essayer de bien voir les exploits de son ennemi. Crawl, brasse, papillon, Christian faisait tout pile poil exactement comme les poissons. Finalement, il a fini par sortir de l'eau, même pas essoufflé. Sur ses lèvres transparentes, il y avait un petit sourire. « Bravo !» a crié Sophia. Soudain, Christian ressemblait à une vedette super célèbre. Son torse était bombé et on aurait dit un athlète. On voyait ses muscles qui ressortaient sous sa peau blanche. Et avec ses yeux, il lançait du feu de fierté. Sur la plage, il y avait un grand silence d'admiration. Nous, on était plutôt nombreux à nager comme des crapauds ou alors pas du tout. Mais Christian, en natation, c'était carrément un dieu. Il s'est approché de notre groupe comme si de rien n'était. Il a juste fait un petit salut avec la main et il s'est étendu sur sa serviette. Puis,
Il a tourné son visage vers le soleil et il a fermé les yeux. On le regardait avec nos yeux de merlan frit en murmurant « C'est dingue !» parce qu'on ne savait pas quoi dire d'autre. On était devenu timide tout à coup, comme si Christian n'était plus Christian, mais une sorte d'extraterrestre venu d'une autre planète et qui allait y retourner vite fait, pendant que nous, on rentrerait au Muguet dans notre bus surchauffé. J'ai pensé que j'aimerais monter à cheval aussi bien que Christian nageait. Je me voyais voltiger sur mon pur sang arabe et j'entendais des parents applaudir, le public m'acclamait et les jumeaux criaient « Nous aussi, on veut monter sur un cheval !» Vous n'allez pas vous baigner, a crié Arlette qui avait fini de se débattre avec sa robe. Johan est sorti de sa torpeur le premier. Il m'a regardé comme s'il sortait d'un pur rêve. Dans son regard, j'ai vu une petite étincelle, de l'envie et du respect aussi. On a repris nos esprits et on s'est tous précipités sur Christian en lui demandant si l'eau était bonne. Sophia a demandé s'il y avait des méduses et moi, comment il faisait pour nager aussi bien qu'un dauphin. Christian s'est lentement redressé. Il a froncé légèrement les sourcils et il a tourné ses yeux pleins de soleil vers nous. Puis, il nous a expliqué qu'il s'entraînait à la piscine municipale 3 fois par semaine, qu'il avait gagné des compétitions, des médailles et des tas de coupes en or. Là, Johan a fait « En or ? Waouh !» et Christian a fini en disant qu'il était sélectionné pour les championnats régionaux. On formait un cercle autour de lui et pour une fois, Johan ne pensait pas à lui piquer un truc ou à l'insulter. Je voulais demander à Christian si c'était à cause de l'eau de Javel de la piscine qu'il avait l'air aussi délavé, mais j'ai pas eu le temps, parce qu'il s'est levé d'un bond, m'a attrapé par le bras et m'a entraîné jusqu'à la mer. C'était froid, salé, piquant, exactement comme dans mon souvenir. Sous mes pieds, le sable s'enfonçait. J'ai respiré un grand coup pour faire une petite réserve d'odeur. L'odeur des algues, des vagues et des coquillages. Une réserve pour toute l'année, pour les jours gris d'hiver et les jours sans muguet. Christian s'est mis à m'éclabousser et j'ai hurlé pour appeler à l'aide. « Sophia !» Sophia est arrivée en sautillant, suivie par Tibère et Colline. Puis, Johan et Tristan, et bientôt, ça a été la bagarre générale. Pas une bagarre nulle, non, une super cool bagarre joyeuse. On a commencé à faire des boules de sable mouillé et à se les lancer. Et pour que ce soit encore plus drôle, on a décidé de faire 2 équipes. Sophia et Johan étaient les chefs, et chacun à leur tour, ils devaient choisir quelqu'un. Johan a tout de suite choisi Christian. Christian s'est avancé vers Johan et ils se sont tapés dans la main. J'avoue que la mère, je m'en fichais. Je n'étais pas émue aux larmes comme Sophia en descendant du bus du Secours Populaire. Mais là, tout de suite, en voyant Johan frapper la main de Christian, j'avais sacrément envie de pleurer. Petit à petit, je sentais une vague dans mon ventre, une vague de joie. Les papillons de mer volaient partout à l'intérieur de moi. Il fallait que je crie, que je saute et que je rie. Il fallait que j'explose si je ne voulais pas mourir de bonheur. C'est drôle, la vie. Il y a des choses qu'on n'attend pas, qu'on ne souhaite pas et qui pourtant vous emportent. J'ai regardé mes copains de la cité des Muguets. Johan, qui finalement pouvait avoir un beau sourire s'il y mettait un peu du sien. Christian, avec la marque de son masque autour des yeux. Et Sophia, les mains pleines de sable mouillé, dans son beau maillot jaune à paillettes. Chapitre 9. La journée a filé comme un éclair, mais on aurait dit qu'elle durait toute la vie. Johan a demandé à Christian de lui apprendre la nage papillon. Ils sont entrés dans l'eau et j'ai ri en voyant le maillot de Johan qui faisait comme une bosse sur ses fesses. À côté, dans son maillot de piscine, Christian ressemblait à Apollon. Christian a montré les gestes à Johan. Ses bras se soulevaient en arrière avec une grâce de gazelle. Évidemment, Johan, c'était pas du tout pareil. On aurait juste dit qu'il essayait de ne pas se noyer. Au bout d'une demi-heure, Christian a déclaré « C'est bien, Johan, tu viens d'inventer la nage éléphant. » On a tous éclaté de rire, même Johan qui peut avoir de l'humour quand il ne se prend pas pour le roi des caïdes. Après le pique-nique aux sardines, salade de pois chiches taboulée, chacun a fait un truc qui lui plaisait. Arlette nous surveillait du coin de l'œil. Colline s'est allongée sur sa serviette avec un bouquin, les garçons jouaient aux billes dans le sable avec des cailloux
et Sophia et moi, on ramassait des coquillages. Je devais trouver les plus beaux pour mes petits frères. Le problème, c'est qu'ils étaient tous beaux, même les cassés. Et puis, j'ai eu une idée géniale. Pardon pour ma modestie, entre parenthèses. J'ai pris les deux plus gros coquillages que j'ai pu trouver et à l'intérieur, j'ai mis plein de petits cailloux de toutes les couleurs. J'ai refermé le tout avec deux grosses algues et j'ai fait un nœud. Et voilà le travail. C'est quoi ? A demandé Sophia. Des billes de mer. Comme ça, pendant qu'ils joueront avec, ils ne me casseront pas les oreilles. Sophia a ri, puis elle s'est tournée vers les dunes. « Marika, regarde !» Derrière la bosse de sable blanc, il y avait un cheval, un magnifique cheval noir. J'ai reconnu un pur sang arabe. J'ai mis mes mains en visière sur mes yeux et je l'ai fixé. Je ne sais pas si j'ai rêvé, mais le cheval s'est tourné vers moi et il a secoué la tête. Il me disait bonjour, j'en étais sûre. J'aurais bien henni pour lui parler, mais je ne voulais pas qu'on me prenne pour une folle. Alors j'ai fermé les yeux et j'ai pensé que peut-être un jour le Secours Populaire voudrait bien nous amener faire du cheval et que je leur montrerai à tous comme j'étais calée. Parce que c'est sûr, à force d'en rêver toutes les nuits, j'étais une excellente cavalière. Repardon pour ma modestie, entre parenthèses. Dans le bus du retour, on était silencieux, mais ça, c'était à cause du soleil et des vagues qui creusent et qui fatiguent. Christian n'était plus tout seul sur son siège. Il était assis entre Diego et Johan. Je ne sais pas ce qu'il racontait, mais tout le monde riait. Sophia s'était endormie sur mon épaule. De temps en temps, elle ouvrait un œil et dans un demi-sommeil, elle murmurait « La mer, j'ai vu la mer !» À la fin du mois d'août, on s'est tous retrouvés à la piscine municipale pour la super compétition de Christian. Il n'est arrivé que second, mais quand il a reçu la coupe, qui n'était pas du tout en or, on a tous crié « Bravo, champion !» J'ai vu une larme au coin des yeux de Johan. Il était fier de son nouvel ami. Alors, j'ai pensé que dans la vie, il ne fallait jamais désespérer de personne.

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3: 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Cette semaine, on vous invite pour Sous le ciel de Kyoto, réalisé par Akiko Oku, avec Riku Hagiwara, Yumi Kawai et Aoi Ite. Ça se passe à Kyoto. Toru garde toujours ses parapluies à portée de main, tels des boucliers contre le monde extérieur. Quand il rencontre Anna, l'évidence naît entre eux, avant qu'elle ne disparaisse soudainement. Je vous propose tout de suite d'écouter la bande-annonce qui est en version originale.
4: 授業で人に隣に座られたことなかったんで。マジか。女の子の友達の話初めて聞いた。だからまだ彼女じゃないって。早く告れやね。2時にまた正門で。うん。どうしたね。消えましたね。
5: みんな俺の前から順当に消えてんだよ。なんなんやろあれ。やっぱこのまま逃げ切ります。おいしゃん恋する男の顔してたね。てかもう国に甘いようになってて。小西君隠しすぎも良くないで。私みたいなんで。ああ。桜田さん離れられない二人になりたい。
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0: 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Il est midi. 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
1: Bonjour à toutes et à tous, vous êtes à l'écoute de Radio Grille Ouverte 88.2 et voici notre agenda. Jusqu'au dimanche 19 août, le temple de Vézénobre expose les œuvres de Henri Lindegarde. Pendant 30 ans, Henri Lindegarde a officié en tant que pasteur à Vézénobre tout en s'adonnant à la peinture. Aujourd'hui, le temple de Vézénobre vous invite à vous replonger dans l'univers de ses aquarelles et de ses dessins à l'encre. Retrouvez l'expo de Henri Lindegarde au temple de Vézénobre. C'est tous les vendredis, samedis et dimanches de 10h à 13h et de 16h à 19h jusqu'au 19 août dans le temple de Vézénobre. Cette semaine, jusqu'à jeudi 6 août, Madeleine Roland a le plaisir de présenter sa nouvelle expo de peinture à la salle voûtée rue Pellicot à Anduze. À travers ses œuvres, elle invite le public à découvrir un univers sensible et personnel où les couleurs, les émotions et l'imaginaire occupent une place essentielle. Madeleine Roland a le plaisir de présenter sa nouvelle expo de peinture. Ça a lieu jusqu'à ce jeudi 6 août à la salle voûtée rue Pellicot à Anduze. Toujours jusqu'au jeudi 6 août, Amnesty International vous propose sa foire aux livres d'occasion à Anduze. Venez chiner et découvrir des perles de littérature, mais pas que, à l'occasion de cet événement, dont les bénéfices seront directement reversés à Amnesty International. La foire aux livres d'occasion d'Amnesty s'installe jusqu'à jeudi à partir de 9h du matin à Anduze. Ce soir, mercredi 5 août, ce soir dans le cadre du festival L'Échelle à Pébel, la compagnie Balagan présente un concert du quintet Camille Haim au Théâtre de Verdure de Sénéchas. Pour ce quintet, la harpiste Camille Haim fait appel à la tromboniste Jessica Simon et la flûtiste Lucie Jaillet. Sur scène, on retrouve également Cédric Pierini, accordéoniste diatonique, avec qui Camille Haim porte le trio Décollaz depuis 2018, et bien sûr le batteur Léo Danet, qui collabore depuis 2016 dans différents groupes avec Camille, comme Caméléo, Chocho Canel ou d'autres. Un projet impulsé par Jazz Ajunas et coproduit par Jazz Ajunas, Café Plume, Bouillon Cube et Le Gamme. Début du bal à 21h, tarif 8€ et 12€ et c'est gratuit pour les moins de 12 ans. Buvette et restauration prévues sur place. Dans le cadre du festival de l'Échelle à Pébel, la compagnie Balagan présente un concert du quintet Camille Haim. C'est ce soir 21h au Théâtre de Verdure de Sénéchas. Autre info, ce vendredi 8 août, vendredi, le quartier du Vieil Alès s'animera à l'occasion de la guinguette du quartier du Vieil Alès. Un rendez-vous festif et convivial organisé par les commerçants du Vieil Alès avec le soutien de la ville. Le temps d'une soirée, les rues historiques du centre ancien se transformeront en véritables guinguettes à ciel ouvert. Au programme, des musiciens en concert pour rythmer la soirée, ainsi qu'un marché nocturne mettant à l'honneur artisans, créateurs et commerçants, le tout dans une ambiance estivale et familiale dans les rues du Vieil Alès. L'entrée est libre. Les commerçants du Vieil Alès vous donnent rendez-vous. Nombreux pour célébrer l'été dans une ambiance festive et conviviale, c'est ce vendredi de 17h à 23h. Voilà, c'est tout pour ce petit agenda. Tout de suite, vous allez retrouver la chronique Rush. On vous souhaite une bonne écoute et une bonne journée à toutes et à tous.
2: Attention, ce film n'est pas un film sur le cyclisme. Merci de votre compréhension.
3: J'aime l'odeur du napalm pour petit matin.
4: Sors de ta connerie, sacré pendu! Sinon, moi, je te dévisse la tête et je te chie dans le cou!
5: Oh, et tu zombie. Je vais tous vous ouvrir le cul!
6: Allez, moteur!
7: Dans 30 secondes, on raccorde absolument!
6: Allez, moteur!
7: Allons-y!
6: Moteur!
8: Ça va trancher, chérie!
9: Mais non, qu'est-ce que tu fais? Il faut dire ça va couper, chérie, pas ça va trancher.
7: Ah bon?
9: Mais oui, t'étais où pendant le film?
6: Moteur! Oh putain, moteur!
10: Bonjour à toutes et à tous. Une fois n'est pas coutume, je vais commencer cette chronique en rendant hommage au travail remarquable de l'éditeur L'Atelier d'Image pour le film d'aujourd'hui. Une superbe édition comportant le film en version 4K UHD restaurée avec de nombreux bonus et documentaires sur deux DVD. Autant dire des contenus que vous ne verrez jamais sur les plateformes de streaming et qui nous rappellent que le support physique a un véritable intérêt et qu'éditer des films, ça n'est pas que presser des galettes. Bref, le film de cette semaine est presque une suite d'une chronique que j'avais écrite au dernier festival Itinérance dans l'émission Sous l'étoile.
11: And now,
2: Sherlock.
10: Et puisque nous avons passé Halloween, vous ne serez donc pas trop dépaysés si je traite du cinéma d'horreur. Allez, j'arrête de vous teaser, au cas où vous seriez perdus sur les ondes, c'est bien RGO, c'est Rush, et aujourd'hui, si l'on sort à la tronçonneuse, c'est pour chasser le loup-garou, et c'est celui de John Landis, bien évidemment.
8: David !
11: Quoi ?
8: Je suis vraiment désolé de t'avoir bouleversé, mais je devais te prévenir.
11: À me prévenir ?
8: Nous avons été attaqués par un loup-garou.
11: Non, je ne veux pas écouter ça.
8: Dans la lande, nous avons été attaqués par un lycanthrope, un loup-garou. C'était un meurtre, une mort pas naturelle. Je suis condamné maintenant à errer dans les limbes jusqu'à ce que la malédiction du loup-garou soit levée.
11: La ferme.
8: La race des loups-garous doit absolument s'éteindre. Le dernier loup-garou encore vivant doit être anéanti.
10: David et Jack sont deux Américains en voyage en Europe, alors qu'ils randonnent dans les landes anglaises, celles-là même qui inspirèrent à Sir Arthur Conan Doyle, son célèbre chien des Baskerville, ils se font attaquer par un énorme loup. Sauvé par les locaux, David s'en sort miraculeusement, mais Jack succombe à la bête. Alors qu'il se remet de ses blessures dans un hôpital londonien, David commence à voir le fantôme de Jack. Ce dernier prévient son ami que cette attaque l'a changé à jamais et qu'il doit désormais se suicider avant la prochaine pleine lune, sous peine de causer du mal à ceux qui l'entourent.
12: On dit qu'un fou peut avoir la force de 10 hommes.
8: Quel fou.
12: On vous a donné un sédatif très fort. Reposez-vous. L'infirmière Price va veiller sur vous. Allez, reposez-vous.
8: C'était pas un fou furieux.
13: Je vous demande pardon.
8: C'était un animal.
13: Quoi ?
8: C'était un loup.
12: Est-ce qu'il a bien dit un loup ?
13: Oui, j'en ai l'impression.
10: Bon, j'adore John Landis. Et si j'adore, c'est parce que chacun de ses films contient la promesse d'explorer une intrigue atypique. Sherlock, c'était 2001, au prisme des Monty Python. Les Blues Brothers, un film noir à travers la culture musicale des États-Unis. Un fauteuil pour deux, la critique du trading man new-yorkais par la fable de Noël. Et Le Loup-garou de Londres s'inscrit dans cette tradition du réalisateur à faire éclater les codes du genre.
11: Non mais est-ce qu'il t'est venu à l'idée que ça pouvait être quelque chose de bouleversant pour moi ?
10: Sorti en 1981, Le Loup-garou de Londres est un bébé dont Landis accouche après un processus de gestation de plus de 10 ans. Landis n'arrive pas à faire produire le film car les producteurs s'interrogent tour à tour sur l'aspect horrifique puis comique du film. En effet, le genre de la comédie horrifique tel que nous le connaissons aujourd'hui n'existe pas vraiment. Quand un film d'horreur fait rire à cette époque, c'est assez dépend, donc pas une émotion qui est recherchée finalement.
11: Oups !
10: Sauf que Landis tient à ce que son film éveille toute la palette des émotions. Pour lui, Le Loup-garou de Londres, c'est un drame horrifique comportant des éléments comiques. Autant dire tout et son contraire.
11: Qu'est-ce que vous croyez qu'ils auraient dit ? Ils auraient pensé qu'on était malade.
10: C'est donc après avoir produit les Blues Brothers que George Falsey, de Polygram, accepte de se lancer dans le pari loup-garou, certain que Landis sait ce qu'il veut. Il négocie le film pour 10 millions de dollars puisque le réalisateur est un habitué des dépassements de budget. Et face à cette contrainte, Landis choisira de tourner son film à Londres plutôt qu'à Paris, bénéficiant d'une aide de l'État pour la production des films sur le territoire.
11: Moi, j'aime beaucoup cet endroit. Bien.
10: Cette aide lui imposera une autre contrainte, celle de devoir composer avec des acteurs anglais. Landis accepte à la condition que les deux acteurs principaux soient américains pour être raccord avec le scénario. C'est donc David Newton et Griffin Dunne qui tiendront les rôles-titres. Landis ne leur fait passer aucun casting, mais ne leur demande qu'une seule chose, s'ils sont claustrophobes.
12: C'est assez bizarre, non ?
10: Et cela parce que la véritable problématique de Landis depuis l'origine du scénario, c'est de rendre son loup-garou crédible. Sur le tournage de Sherlock, il rencontre un certain Rick Baker. À l'époque, le jeune garçon crée des masques de monstres pour occuper son temps libre. Et ces deux jeunes gens comprennent à ce moment-là qu'ils retravailleront ensemble quand Landis pourra réaliser son loup-garou. En 1980, Baker se voit même proposer la réalisation des maquillages de hurlements de Joe Dante, projet qu'il accepte dans un premier temps car le film de Landis met trop de temps à se concrétiser. Mais face à la déception de son ami, qui voit enfin les producteurs valider son projet, Rick Baker refusera de participer à Hurlement et placera un poulain de son écurie à la place, un certain Robotin.
14: Vous m'avez fait louper le coup.
10: Rick Baker déploie sur Le Loup-garou de Londres toute la palette des effets spéciaux dont l'époque permet de disposer. Moule en plâtre, en latex, marionnettes, litres de faux sang. Une torture pour les comédiens contraints à passer jusqu'à 6 heures par jour au maquillage.
13: Je suis partagée par le sentiment d'être très désolée pour toi.
10: Rick Baker ne lésine pas sur les moyens pour construire le moment clé du film, la transformation de David en loup-garou. Parce que, au grand désespoir de Rick Baker, Landis tient à montrer la séquence en lumière crue dans la continuité des mouvements de l'acteur afin d'illustrer le drame qui se joue à ce moment-là. La douleur, l'injustice et toute l'horreur d'un corps qui se disloque dans la métamorphose. Impossible de cacher les limites des effets spéciaux par des effets de lumière, de hors-champ ou de montage pour Baker.
15: Grâce à Dieu ! Emotion ! Non ! Excuse ! Et je brûle ! J'ai
10: Ces effets spéciaux, ils sont toujours autant crédibles aujourd'hui. Le latex qui se tend, telle une peau qui s'étire, le museau qui s'allonge, le dos qui enfle, le tout accompagné d'effets sonores et de hurlements. Avec le loup-garou de Londres, Baker obtiendra le premier Oscar du meilleur maquillage et Michael Jackson demandera à Landis et Baker de réaliser son clip pour Thriller. Et je pourrais dire que le film semble être la métaphore d'une génération qui tente de s'émanciper en retournant à une forme d'animalité, qui d'ailleurs est plutôt une émancipation sexuelle. Mais dans le fond, ce qui est fascinant, c'est à quel point Landis ouvre la porte du body horror avec ce film. Sous-genre du film d'horreur dont les thématiques sont la destruction et le dégoût du corps.
16: Un film sanglant, je dirais même mortel.
17: Moi je dirais mortel.

0: 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Cette semaine, on vous invite pour Sous le ciel de Kyoto, réalisé par Akiko Oku, avec Riku Hagiwara, Yumi Kawai et Aoi Ito. Ça se passe à Kyoto. Toru garde toujours ses parapluies à portée de main, tels des boucliers contre le monde extérieur. Quand il rencontre Anna, l'évidence naît entre eux, avant qu'elle ne disparaisse soudainement. Je vous propose tout de suite d'écouter la bande-annonce qui est en version originale.
1: 授業で人に隣に座られたことなかったんで。マジか。女子友達一人もいませんから。女の子の友達の話初めて聞いた。だからまだ彼女じゃないって。早く告りやね。2時にまた正門で。どうしたね。消えましたね。
2: みんな俺の前から順当に消えてんだよ。
3: なんなんやろあれ。
4: やっぱこのまま逃げ切ります。

0: 俺想恋する男の顔してたね。
1: てかもう僕に合わんようになってて。
2: 小西君隠しすぎも良くないで、私みたいなんで。
1: 桜田さん、離れられない二人になりたい。
3: 明日の空はどうですかね。
4: Voilà, si vous souhaitez une place pour aller voir ce film, même deux places, vous pouvez nous contacter au 04 66 52 24 64. Je répète, 04 66 52 24 64.

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Il est 13h. 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

0: 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Cette semaine, on vous invite pour Sous le ciel de Kyoto, réalisé par Akiko Oku, avec Riku Hagiwara, Yumi Kawai et Aoi It. Ça se passe à Kyoto. Toru garde toujours ses parapluies à portée de main, tels des boucliers contre le monde extérieur. Quand il rencontre Anna, l'évidence naît entre eux, avant qu'elle ne disparaisse soudainement. Je vous propose tout de suite d'écouter la bande-annonce qui est en version originale.
1: ただいま。
2: 授業で人に隣に座られたことなかったんで。マジか。女の子の友達の話初めて聞いた。だからまだ彼女じゃないって。早く告れやね。2時にまた正門で。うん。どうしたね。消えましたね。
3: みんな俺の前から順当に消えてんだよ。何なんやろあれ。やっぱこのまま逃げ切ります。おいしゃん恋する男の顔してたね。てかもう国に甘いようになってて。国西君隠しすぎも良くないで。私みたいなんで。ああ。桜田さん離れられない 2人になりたい。
0: Voilà, si vous souhaitez une place pour aller voir ce film, même deux places, vous pouvez nous contacter au 04 66 52 24 64. 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
2: Bonjour, je vous souhaite la bienvenue sur les ondes à l'écoute de la clé des chants. Des chants aujourd'hui qui vont nous venir d'outre-Atlantique, dans cette langue française que les Québécois savent rendre si savoureuse. Mon collègue Robert Ozébi, avec qui j'ai longtemps animé cette émission, avait un faible pour les chanteurs canadiens. D'ailleurs, le premier indicatif de notre émission était emprunté au répertoire d'un Québécois. Pour mémoire et pour le plaisir de ceux qui écoutaient déjà la clé des chants au début de ce siècle, j'ai demandé à François, notre ingénieux du son, de nous retrouver cet indicatif. C'est le début de la boîte à chansons du chanteur canadien Georges Dore.

Bonjour. Sur Radio Grille Ouverte, c'est Josie Mazet qui vous présente La Clé des Champs, une émission initiée par Robert Ozebi, qui a fait vœu de promouvoir la chanson de parole dans laquelle texte et musique s'épaulent pour faire sens. Voilà, vous venez d'entendre donc cet indicatif avec le début de la chanson de Georges Dor. Georges Dor est mort en 2001. C'était un artiste, un poète, un musicien engagé dans le théâtre, la radio, la défense du Québec libre. Comme son aîné, Félix Leclerc, qui, lui, était déjà décédé en 1988. Félix Leclerc, reconnu comme le père, on pourrait dire le grand-père, d'une longue lignée de chanteurs canadiens. Et récemment, j'ai entendu Pierre Lapointe, auteur, compositeur, interprète contemporain, revendiquer l'influence de Félix Leclerc sur ses propres chansons. Alors, je me suis dit qu'il serait intéressant de faire des croisements, alterner Leclerc et Lapointe avec des chansons créées à 50 ans de distance. La ressemblance ne saute pas aux yeux ni aux oreilles, vous allez voir. Et pourtant, on va écouter quelques pièces connues de Félix Leclerc et des chansons de Pierre Lapointe, extraites de son album « Sentiments humains ». C'est l'album qui a obtenu le label « Disque d'or » en 2009. Pour l'un comme pour l'autre de ces chanteurs, vous allez entendre des chansons élaborées dans l'écriture, la composition et l'interprétation, ce qui leur confère une belle qualité poétique. Commençons par le plus jeune. Voici « Les lignes de ma main » de Pierre Lapointe. Et pour être fidèle à la vocation de notre émission, de mêler poèmes chantés et non chantés, je vous lirai ensuite un poème de Robert Desnos intitulé « Il était une feuille ».

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Ligne fourchue, signe de vie, signe de chance, signe de cœur. Il était un arbre au bout de la branche. Un arbre digne de vie, digne de chance, digne de cœur. Cœur gravé, percé, transpercé. Un arbre que nul jamais ne vit. Il était des racines au bout de l'arbre. Racines, vigne de vie, vigne de chance, vigne de cœur. Au bout des racines, il était la terre tout court, la terre toute ronde, la terre toute seule au travers du ciel. La terre.

C'était « La vie, l'amour, la mort » de Félix Leclerc. Auparavant, je vous ai lu un poème de Robert Desnos que j'aime beaucoup pour la façon dont il associe crescendo les signes de la vie, de l'amour et d'une mort féconde. Le thème du voyage est récurrent, on pourrait dire lancinant, chez nos deux poètes canadiens. Le voyage, c'est une séparation, comme une épreuve nécessaire pour mériter le bonheur du retour et des retrouvailles. Voici d'abord l'hymne au printemps de Félix Leclerc. L'ami s'est envolé du nid, comme l'oiseau migrateur, mais elle reviendra. Et puis on écoutera comme si c'était hier, de Pierre Lapointe. Et entre les deux chansons, je lirai « Tu es plus belle que le ciel et la mer » de Blaise Cendrasse.

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Vous écoutez La Clé des Champs sur Radio Grille Ouverte, où je vous propose aujourd'hui d'entendre deux chanteurs canadiens, l'ancien et le nouveau, Félix Leclerc et Pierre Lapointe. Vous venez d'entendre « Comme si c'était hier » de Lapointe, et voici de Lapointe encore « Les sentiments humains ». C'est la chanson qui donne son titre à l'album qui a reçu le disque d'or en 2009. Ce n'est pas l'opus que je préfère, mais on peut apprécier la métaphore sur laquelle est bâti le texte, la confusion poétique entre la ville et la femme aimée, la violence de l'expression et le déchaînement de la musique. Oh Barcelone, toi la salope de tous mes automnes, un jour j'irai pisser sur toi. On écoute au Barcelone.

Voilà, c'était donc Pierre Lapointe. Pour dire aussi la déception, le bonheur perdu, l'amour lié à un lieu, Félix Leclerc choisit, lui, une séduisante mélancolie dans un titre « Notre sentier » qu'on va écouter maintenant.

c'était Félix Leclerc. Dans une chanson intitulée « Coule les rires », Pierre Lapointe oppose les larmes au rire. Faire semblant d'être heureux ou camoufler ses pleurs quand on saigne du cœur, c'est l'art de Guignol. L'expression, vous allez l'entendre, est émouvante comme une confidence. On écoute « couler les rires, coule les rires ». Ensuite, ce sera « Le roi heureux » de Félix Leclerc. Mais en avant-propos, je voudrais vous lire dès maintenant « La fête foraine » de Jacques Prévert, où vous allez l'entendre, la joie organisée cache la douleur et l'horreur partout dans le monde. Fête foraine. Heureux comme la truite remontant le torrent. Heureux le cœur du monde sur son jet d'eau de sang. Heureux le limonaire hurlant dans la poussière de sa voix de citron, un refrain populaire sans rime ni raison. Heureux les amoureux sur les montagnes russes, heureuse la fille rousse sur son cheval blanc, heureux le garçon brun qui l'attend en souriant. Heureux cet homme en deuil, debout dans sa nacelle, heureuse la grosse dame avec son cerf-volant. Heureux le vieil idiot qui fracasse la vaisselle. Heureux dans son carrosse un tout petit enfant. Malheureux les conscrits devant le stand de tir, visant le cœur du monde, visant leur propre cœur, visant le cœur du monde, en éclatant de rire. Jacques Prévert.

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Voilà, c'était Félix Leclerc, le roi heureux. Pour conclure ce jeu d'alternance entre les deux chanteurs québécois, pour prolonger l'artifice, en somme, de ce jeu, jusqu'à la fin de cette émission, je vous invite à écouter « Nous restons là » de Pierre Lapointe et « Moi, mes souliers » de Félix Leclerc. La première chanson de Lapointe, c'est un rêve. La deuxième, de Leclerc, c'est plutôt le bilan d'une vie. Toutes les deux sont riches d'images, de contrastes audacieux. La voix de Pierre Lapointe résonne presque nue pour faire éclater les paroles. Au contraire, pour accompagner les souliers de Leclerc, il y a une joyeuse symphonie, une variété d'instruments et de rythmes. Nous écoutons donc d'abord « Restons là » de Pierre Lapointe.

nous allons nous quitter sur la pointe des pieds, avec les souliers de Félix Leclerc. Reconnaissez, chers auditeurs, que le jeu de mots était attendu. On écoute « Moi, les souliers » de Félix Leclerc.

Voilà, c'était Félix Leclerc, Moi, mes souliers. Ainsi se termine la Clé des Champs. Merci à François qui l'a enregistré avec sa compétence et son sourire habituel. Merci à vous de l'avoir écouté et à bientôt sur RGO.

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Il est 16h. Heures. 16h. Heures.

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0: 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Il est 17h.
1: Bonjour à toutes et à tous, vous êtes à l'écoute de Radio Grille Ouverte 88.2 et voici notre agenda. Jusqu'au dimanche 19 août, le temple de Vézénobre expose les œuvres de Henri Lindegarde. Pendant 30 ans, Henri Lindegarde a officié en tant que pasteur à Vézénobre tout en s'adonnant à la peinture. Aujourd'hui, le temple de Vézénobre vous invite à vous replonger dans l'univers de ses aquarelles et de ses dessins à l'encre. Retrouvez l'expo de Henri Lindegarde au temple de Vézénobre. C'est tous les vendredis, samedis et dimanches de 10h à 13h et de 16h à 19h jusqu'au 19 août dans le temple de Vézénobre. Cette semaine, jusqu'à jeudi 6 août, Madeleine Roland a le plaisir de présenter sa nouvelle expo de peinture à la salle voûtée rue Pellicot à Anduze. À travers ses œuvres, elle invite le public à découvrir un univers sensible et personnel où les couleurs, les émotions et l'imaginaire occupent une place essentielle. Madeleine Roland a le plaisir de présenter sa nouvelle expo de peinture. Ça a lieu jusqu'à ce jeudi 6 août à la salle voûtée rue Pellicot à Anduze. Toujours jusqu'au jeudi 6 août, Amnesty International vous propose sa foire aux livres d'occasion à Anduze. Venez chiner et découvrir des perles de littérature, mais pas que, à l'occasion de cet événement dont les bénéfices seront directement reversés à Amnesty International. La foire aux livres d'occasion d'Amnesty s'installe jusqu'à jeudi à partir de 9h du matin à Anduze. Ce soir, mercredi 5 août, ce soir dans le cadre du festival L'Échelle à Pébel, la compagnie Balagan présente un concert du quintet Camille Haim au Théâtre de Verdure de Sénéchas. Pour ce quintet, la harpiste Camille Haim fait appel à la tromboniste Jessica Simon et la flûtiste Lucie Jaillet. Sur scène, on retrouve également Cédric Pierini, accordéoniste diatonique, avec qui Camille Haim porte le trio Décollaz depuis 2018, et bien sûr le batteur Léo Danet, qui collabore depuis 2016 dans différents groupes avec Camille, comme Caméléo, Chocho Canel ou d'autres. Un projet impulsé par Jazz à Junas et coproduit par Jazz à Junas, Café Plume, Bouillon Cube et Le Gamme. Début du bal à 21h, tarif 8€ et 12€ et c'est gratuit pour les moins de 12 ans. Buvette et restauration prévues sur place. Dans le cadre du festival de l'Échelle à Pébel, la compagnie Balagan présente un concert du quintet Camille Haim. C'est ce soir 21h au Théâtre de Verdure de Sénéchas. Autre info, ce vendredi 8 août, vendredi, le quartier du Vieil Alès s'animera à l'occasion de la guinguette du quartier du Vieil Alès, un rendez-vous festif et convivial organisé par les commerçants du Vieil Alès avec le soutien de la ville. Le temps d'une soirée, les rues historiques du centre ancien se transformeront en véritables guinguettes à ciel ouvert. Au programme, des musiciens en concert pour rythmer la soirée, ainsi qu'un marché nocturne mettant à l'honneur artisans, créateurs et commerçants, le tout dans une ambiance estivale et familiale dans les rues du Vieil Alès. L'entrée est libre, les commerçants du Vieil Alès vous donnent rendez-vous. Nombreux pour célébrer l'été dans une ambiance festive et conviviale, c'est ce vendredi de 17h à 23h. 17h passé de quelques minutes, tout de suite au cœur de l'été, à 18h, c'est Créneau Métal et à 21h Port Nawak, ce sont des rediffusions. On vous souhaite une bonne écoute et une bonne soirée à toutes et à tous.
2: Avez-vous déjà assisté à un concert sous terre, entouré de colonnes de calcaire et de stalactites ? Eh bien, c'est ce que propose la grotte de la Salamandre chaque mardi pendant tout l'été. Et pour mieux comprendre cette idée, je me suis rendu sur place le soir du premier concert, le 21 juillet. Déjà, à peine entré dans la grotte, le spectacle me coupe le souffle. L'endroit est immense, partout des colonnes de calcaire défient la gravité et dessinent des formes fantastiques, le tout mis en valeur par un éclairage chaleureux. Tout en bas, les musiciens commencent un premier morceau, le temps que le public traverse la grotte. Ce soir, au programme, Sweetie Pop, un duo de chanteurs qui s'accompagne à la guitare et aux percussions. Sous la voûte rocheuse, ils reprennent à leur façon du Queen, les Beatles, Ed Sheeran ou encore U2, et même du Aznavour.
3: Et ben voilà quelques années, même depuis 2014, que nous organisons des concerts.
2: Bérénice, directrice de la grotte de la Salamandre.
3: Les mardis live de la grotte. Ce sont des concerts en trois temps, donc on vous accueille à partir de 19h30 à la grotte. 20h, on rentre pour une première partie du concert à l'intérieur, assez acoustique, parce que vraiment on a une réverbération exceptionnelle dans la grotte. Ensuite, donc grosse demi-heure de concert, après on ressort en terrasse, pause repas, donc soit produit du terroir proposé par le snack, qu'il faut réserver bien évidemment pour qu'on n'ait pas de gâchis et qu'on ait des produits bien frais pour vous. Ou vous pouvez emmener votre pique-nique, c'est aussi autorisé. Et ensuite, 21h30, on reprend le concert sur la terrasse. Alors la terrasse qui est magnifique, on a un fond de scène vert, on est dans la garrigue, donc c'est assez sympa aussi et c'est très festif, j'adore faire danser les clients. Donc je vous invite à venir découvrir ces moments fantastiques. On a une programmation très très très variée, ça va passer de l'électropop, un petit peu de pop française avec Louise, qui participait à The Voice il y a quelques années. Et après, beaucoup plus de groupes locaux. On aime bien faire travailler nos voisins avec les South Brothers, donc du plutôt blues gospel. On fait après du jazz pop rock avec Trio Popcorn. Et on va finir par une très belle soirée gypsy avec Peyou et toute son équipe. C'est le seul concert où là, on ne propose pas le buffet, mais ce sera paella. Donc à la grotte de la Salamandre, comme vous l'avez vu pour les concerts, les mardis live, on aime beaucoup la musique. Donc déjà, à la fin de chaque visite guidée, on a un petit spectacle son et lumière, Rébellion, qui dure 3 minutes et qui a beaucoup plu. Donc nous avons proposé une nouvelle activité qui s'appelle Immersion. Donc 45 minutes de musique de film, où on a créé les ambiances lumineuses qui vont avec. Et ça a lieu tous les lundis, jeudis et vendredis soir à 19h pour tout cet été. Et puis, si vous ne pouvez pas venir cet été, ce sera après tout le reste de la saison jusqu'au mois d'octobre. Tous les jours à 13h et les samedis soirs en plus à 17h.
2: Alors pour cette programmation, comment vous choisissez des groupes locaux? Il y en a qui reviennent régulièrement, vous essayez quand même de retrouver un peu des perles rares un peu ailleurs?
3: Alors, on a toujours notre petit fond de musiciens locaux qui peuvent revenir, pas toutes les années, une année sur deux, pour qu'on puisse les faire tourner. Et en général, la moitié de la programmation, ce sont des nouveaux groupes qu'on a trouvés. C'est très populaire. En fait, on a beaucoup de propositions de musiciens qui trouvent que c'est quand même exceptionnel de pouvoir jouer dans une grotte. Donc, je pense qu'en hiver, je reçois à peu près 500 propositions de concerts pour entre 8 et 6 et 8 concerts par saison. Donc, du coup, c'est un gros challenge pour moi l'hiver. Et puis, on est une petite équipe. Donc, il faut aussi que ça leur plaise. Donc, en hiver, quand je reçois la programmation, les propositions, je le mets en fond de ambiance de travail. Et quand on me dit « Ah non, pas celui-là », je sais que ce n'est pas la peine de programmer. Et quand j'entends « Ah, ça c'est chouette », et ben c'est retenu. Et après, on fait un tri par rapport aux disponibilités aussi, parce que des fois, on choisit des dates et les musiciens ne sont pas disponibles. Et on aime beaucoup varier. Voilà, c'est aussi ça, de passer un bon moment vraiment festif. Sur une saison ou sur un été, on peut faire un ou deux concerts. C'est jamais la même chose. Et c'est vraiment affinité par rapport à ses goûts musicaux.
2: En ce moment, on vit pas mal des périodes un peu de grosse chaleur et de sécheresse. Est-ce que vous, ici, ça vous a impacté? Est-ce que sur la programmation, ça change quelque chose? Ou est-ce qu'à l'inverse, ça ramène beaucoup de gens qui veulent se mettre au frais?
3: Eh bien, c'est vrai qu'on a un peu plus de monde quand il fait chaud, parce que on a beau vouloir aller à la piscine, au bout d'un moment, on est tout rouge parce qu'on a oublié de mettre la crème solaire. Donc venir se mettre au frais à la grotte a beaucoup de succès. Il fait 12 degrés et ça permet de passer un moment au frais très agréable. Donc on a un peu plus de monde que d'habitude. Après, c'est la saison, en juillet-août, on accueille presque 30 000 personnes. Donc c'est normal d'avoir un peu plus de monde. Mais on a une équipe super sympa qui est là pour les accueillir en toute sécurité et avec plein de sourires. On est par contre très très vigilant parce qu'on est entouré de la garrigue, plus par rapport au risque de feux de forêt. Sur ça, on fait très attention. Donc, on est un site protégé et il est interdit de fumer dans les bois et sur la terrasse également. On a un petit coin fumeur au cas où, mais c'est un moment aussi pour s'ouvrir les poumons et prendre un bol d'air frais.
2: Ce que je ne vous ai pas raconté, c'est que pendant toute la durée du concert dans la grotte, un étrange ballon en forme de dirigeable flotte au-dessus de nos têtes. Accroché en dessous à l'horizontale comme sur un deltaplane, un jeune homme dirige l'aéronef grâce à des sortes de nageoires au bout de ses bras.
4: Moi c'est Matteo Larguier, ça fait 3 étés que je suis saisonnier à la grotte de la Salamandre, et sinon le reste du temps je suis étudiant. Voilà.
2: Alors vous êtes un saisonnier un peu spécial parce que de ce que j'ai cru voir, dans une grotte souterraine des stalactites, des formations calcaires, je m'attendais à en voir. Mais une espèce de zeppelin avec quelqu'un accroché en dessous, ça je m'y attendais pas.
4: Bah ouais, c'est ça, c'est un peu spécial. J'avoue que quand je monte le CV, ça fait toujours un peu bizarre de voir moniteur d'aéroplume dessus. C'est unique et c'est super plaisant, franchement, faire voler les gens là-dedans. Les gens sont tout le temps époustouflés par ce que c'est et c'est vraiment un plaisir de les faire voler, quoi.
2: Du coup, ça sort d'où? C'est un concept qui est unique à la grotte de la Salamandre? Ça a été inventé ici?
4: Alors, ça n'a pas été inventé ici. Ce qui est unique, c'est de voler sous terre. On peut pas voler ailleurs sous terre dans le monde, en tout cas pour l'instant. L'aéroplume, lui, il a été inventé il y a une trentaine d'années par un monsieur qui s'appelle Jean-Pierre David, qui fait partie de Aerosculture. Et donc en fait, il a inventé ça il y a des années. La première apparition de l'aéroplume, c'était Nicolas Hulot dans Ushuaïa, qui est sorti d'une grotte à Bornéo en aéroplume, il y a une trentaine d'années. Voilà.
2: Mais du coup, d'où est venue l'idée de faire ça dans une grotte sous terre?
4: Alors en fait, il faut savoir que Jean-Pierre David, ce monsieur qui a créé l'aéroplume, c'était un bon ami de Daniel Lelièvre, celui qui a la propriété de la grotte. Et en fait, vers 2016-2017, en venant visiter la grotte, il s'est rendu compte qu'il pouvait faire voler le ballon dedans. Donc il y a eu plusieurs tests, hein, les gens ne volaient pas tout de suite, c'était beaucoup l'équipe de Jean-Pierre, un peu l'équipe de la grotte. Et c'est en 2020, après le Covid, où là vraiment on a commencé à faire voler les gens et un an plus tard à construire la plateforme pour vraiment être au point et pouvoir ancrer le ballon.
2: Ça doit demander quand même une certaine maîtrise parce que j'imagine faut surtout pas rentrer dans toutes les colonnes et tout qui sont quand même très fragiles.
4: Exactement, ouais. En fait, on a déjà une semaine de formation où vraiment on apprend à voler et à faire voler. Voilà, il y a tout un protocole de sécurité à suivre. Et après, avec le temps, avec l'aide des collègues, on arrive à savoir à quelle hauteur on peut aller selon les endroits. On a quand même un parcours qui est assez précis, hein. Pour pas rentrer dans quoi que ce soit. Et en fait, on se rend compte que c'est beaucoup d'anticipation. Et une fois qu'on a pris le coup de main, c'est vraiment pas non plus très stressant à faire. Il suffit d'être sérieux dans ce qu'on fait et ça passe très bien.
2: Ouais, oui, parce que là, tout à l'heure, vous étiez absolument raccordé à rien. Vous flottiez tranquillement avec, je sais pas comment ça s'appelle, les espèces de pagaies avec lesquelles vous dirigez. Ouais, des ailes, bon. Mais j'imagine que le public qui utilise l'aéroplume, lui, l'aéroplume doit être relié quand même à quelque chose, non?
4: Ouais, c'est ça. En fait, on a la corde que moi, j'avais pas. En fait, normalement, elle est à l'avant. C'est la première corde de sécurité. Elle est reliée à la ceinture du moniteur, donc moi ou mon collègue. Et en fait, c'est par là qu'on peut donner des petits coups de main, diriger le ballon, tirer un petit peu s'il y a besoin. Ça arrive pas toujours. Ça peut arriver qu'on donne un petit coup de main. Et après, il y a d'autres cordes. Il y en a une à l'arrière qui est un peu moins longue, qui sert pour les manœuvres plus complexes. Ça nous permet aussi de diriger le ballon quand, par exemple, les gens ont des difficultés, s'ils ont mal au bras, qu'ils peuvent pas trop utiliser les ailes. Eh ben, on peut faire voler les gens. Ils n'utilisent pas les ailes, ils vont un petit peu moins haut, mais on peut quand même les faire profiter de l'aéroplume. Voilà. Et la troisième corde qui est rangée et qui est à disposition pour que la personne, si une corde casse, puisse la libérer. Mais bon, il y a peu de chances que ça casse, c'est quand même des cordes qui sont très solides.
2: Et du coup, vous faites des vols comme ça un peu en solo à chaque concert, chaque représentation, ou c'était exceptionnel?
4: En fait, ça dépend. Comme on est deux à le faire, ça peut arriver souvent que quand on y est tous les deux, il y en a un qui vole et l'autre qui surveille. Aujourd'hui, c'était le premier concert, c'est vrai que c'était un peu pour ouvrir le bal, quoi. Puis bon, avec des super musiciens en plus. Et c'est pas forcément tous les concerts, mais c'est vrai qu'on a tendance à essayer de le faire le plus possible quand il y a du monde disponible, parce que bon, forcément, ça demande beaucoup d'organisation. Il faut quelqu'un qui connaisse le protocole pour pouvoir installer la personne dedans en bas. Donc ça demande quand même un petit peu, il faut de l'organisation, mais quand on peut, on essaie de le faire, ça rend toujours le spectacle le plus magnifique, quoi.
2: En effet, c'est magnifique, mais je me demande tout de même quel impact les dizaines de milliers de visites et les concerts peuvent avoir sur la grotte et ses habitants.
5: Alors oui, effectivement, bien sûr, la question s'est posée.
2: Danae, chargée de communication à la grotte de la Salamandre.
5: Déjà, la création du site, puisqu'on est en pleine zone Natura 2000, et du coup, il y avait tout un enjeu sur l'impact que la grotte pouvait avoir entre effectivement sa construction, mais aussi l'accueil du public. En fait, à la création du site, le parti a été pris de faire en sorte que toutes les installations qu'on a mis en place, donc que ce soit le bâtiment, les terrasses, etc., tout est démontable. C'est-à-dire que si un jour on devait partir et arrêter l'accès au public à la grotte de la Salamandre, on pourrait partir et avoir un impact vraiment minime sur l'endroit où on s'est installé en démontant tout de A à Z. Il faut savoir qu'on est soumis à un arrêté préfectoral, notamment au niveau des chauves-souris, qui est une espèce protégée, et ce qui fait qu'on est actuellement fermé de la fin des vacances de la Toussaint à la mi-mars, justement pour pouvoir les protéger lors de leur hibernation. Donc on est une des rares grottes à être soumise à ce genre d'arrêté, tout simplement parce qu'on est aussi une des plus récentes. Donc ça implique du coup tout un tas de choses, notamment

0: On essaye de préserver la grotte. Et on est bien sûr, comment ai-je pu oublier ça, on est la grotte, je pense, à peu près la seule, peut-être actuellement, éclairée 100% par le soleil. On est vraiment hors réseau complet, donc nos panneaux solaires éclairent toute la grotte et font en sorte qu'on ait notre snack, notre boutique éclairée. On fait très attention au tri des déchets, on a installé tout un système et toutes les procédures, nous en interne, pour pouvoir trier au mieux ces déchets et aussi réduire cet impact-là, parce qu'effectivement, accueillir du monde, ça fait aussi produire beaucoup de déchets entre le snack et ce que les clients apportent eux-mêmes.
1: Effectivement, j'ai pu constater là, rien que le buffet, c'est avec des vraies assiettes, des vrais couverts, lavables, réutilisables, rien de jetable. Est-ce qu'il y a un suivi peut-être avec d'autres espèces qui habitent soit la grotte elle-même, soit peut-être les alentours ou...
0: Alors nous, on ne fait pas de suivi particulièrement sur les autres espèces, tout simplement parce qu'on n'a pas d'autres espèces qui vivent vraiment dans la grotte et qui soient menacées. Après, sur le site en lui-même, il y a des associations qui interviennent. Je sais que par exemple, un peu plus loin, dans la gorge, on a des charniers qui sont présents, donc que les associations bénévolement viennent alimenter. Je ne serais pas la mieux placée pour vous... C'est dommage, j'ai mon collègue Alex qui n'est pas là, mais je ne serais pas la mieux placée pour vous orienter là-dessus, mais il y a tout un écosystème en fait, autour de nous et qui est déjà très, très surveillé et très encadré, et c'est chouette.
1: Pour venir profiter des concerts, il y a tout de même quelques informations à savoir.
2: Il est toujours préférable de réserver parce que quand on est en été, il y a forcément de forte affluence. Donc on peut trouver toutes les informations sur notre site internet www.grottedelasalamandre.com. Vous pouvez également nous passer un petit coup de téléphone au 04 66 600 600. Pour les tarifs, c'est variable en fonction des options que vous choisissez. 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
1: Bonjour à toutes et à tous, vous êtes à l'écoute de Radio Grille Ouverte 88.2 et voici notre agenda. Jusqu'au dimanche 19 août, le temple de Vézénobre expose les œuvres de Henri Lindegaard. Pendant 30 ans, Henri Lindegaard a officié en tant que pasteur à Vézénobre tout en s'adonnant à la peinture. Aujourd'hui, le temple de Vézénobre vous invite à vous replonger dans l'univers de ses aquarelles et de ses dessins à l'encre. Retrouvez l'expo de Henri Lindegaard au temple de Vézénobre. C'est tous les vendredis, samedis et dimanches de 10h à 13h et de 16h à 19h jusqu'au 19 août dans le temple de Vézénobre. Cette semaine, jusqu'à jeudi 6 août, Madeleine Roland a le plaisir de présenter sa nouvelle expo de peinture à la salle voûtée rue Pellicot à Anduze. À travers ses œuvres, elle invite le public à découvrir un univers sensible et personnel où les couleurs, les émotions et l'imaginaire occupent une place essentielle. Madeleine Roland a le plaisir de présenter sa nouvelle expo de peinture. Ça a lieu jusqu'à ce jeudi 6 août à la salle voûtée rue Pellicot à Anduze. Toujours jusqu'au jeudi 6 août, Amnesty International vous propose sa foire aux livres d'occasion à Anduze. Venez chiner et découvrir des perles de littérature, mais pas que, à l'occasion de cet événement dont les bénéfices seront directement reversés à Amnesty International. La foire aux livres d'occasion d'Amnesty s'installe jusqu'à jeudi à partir de 9h du matin à Anduze. Ce soir, mercredi 5 août, ce soir dans le cadre du festival L'Échelle à Pébel, la compagnie Balagan présente un concert du quintet Camille Haim au Théâtre de Verdure de Sénéchas. Pour ce quintet, la harpiste Camille Haim fait appel à la tromboniste Jessica Simon et la flûtiste Lucie Jaillet. Sur scène, on retrouve également Cédric Pierini, accordéoniste diatonique, avec qui Camille Haim porte le trio Décollaz depuis 2018, et bien sûr le batteur Léo Danet, qui collabore depuis 2016 dans différents groupes avec Camille, comme Caméléo, Chocho Canel ou d'autres. Un projet impulsé par Jazz à Junas et coproduit par Jazz à Junas, Café Plume, Bouillon Cube et Le Gamme. Début du bal à 21h, tarif 8€ et 12€, et c'est gratuit pour les moins de 12 ans. Buvette et restauration prévues sur place. Dans le cadre du festival de l'Échelle à Pébel, la compagnie Balagan présente un concert du quintet Camille Haim. C'est ce soir 21h au Théâtre de Verdure de Sénéchas. Autre info, ce vendredi 8 août, vendredi, le quartier du Vieil Alès s'animera à l'occasion de la guinguette du quartier du Vieil Alès. Un rendez-vous festif et convivial organisé par les commerçants du Vieil Alès avec le soutien de la ville. Le temps d'une soirée, les rues historiques du centre ancien se transformeront en véritables guinguettes à ciel ouvert. Au programme, des musiciens en concert pour rythmer la soirée, ainsi qu'un marché nocturne mettant à l'honneur artisans, créateurs et commerçants, le tout dans une ambiance estivale et familiale dans les rues du Vieil Alès. L'entrée est libre. Les commerçants du Vieil Alès vous donnent rendez-vous. Nombreux pour célébrer l'été dans une ambiance festive et conviviale, c'est ce vendredi de 17h à 23h. L'agenda c'est fini, tout de suite c'est Créneau Métal à 21h Port Nawak. Ce sont des rediffusions, on vous souhaite une bonne écoute et une belle soirée.

Et bonsoir et bienvenue dans ce nouveau numéro de Créno Metal. Nous allons faire une spéciale covers aujourd'hui. Enfin, je dis nous, c'est le nous royal ou je sais pas quoi. Parce que je suis toute seule, au micro comme à la technique, je suis Dookie. Mais on va se débrouiller quand même à l'aide de plein de merveilleux artistes qui vont reprendre d'autres merveilleux artistes. Puisqu'on va faire une spéciale donc Metal Covers et on va démarrer sur un hommage à Motörhead, puisque j'en ai déjà parlé dans Portnawak, je crois. Je suis tombée sur cette compile extraordinaire qui s'appelle Killed by Death, A Punk Tribute to Motörhead, tout simplement, voilà, Killed by Death, Death avec un F et pas TH. C'est hyper subtil et il y en a sous le capot. C'est comme si ils étaient tués par la surdité, parce que c'est de la musique qui est très forte, voilà. Et non pas Killed by Death, comme Tué par la mort, qui est justement un titre de Motörhead. Bref, cette super compilation qui rend donc hommage à Motörhead pour leurs 50 ans, enfin leurs 50 ans, qui n'existent plus depuis 10 ans, depuis la mort de Lemmy Kilmister, mais vous voyez l'idée, qui réunit tout plein d'artistes aussi punk que joyeux que Rancid, The Casualties, The Bronx, Pennywise, Like Vegan, etc. Vous avez vu, je cite quand même pas mal de gens un petit peu du bord californien. On me reconnaît bien là. Haha, je m'appelle pas Dookie pour rien. Bref. Eh bien, écoutez, on va s'écouter justement la version originale suivie de la reprise par The Bronx du titre Over the Top, qui est donc, vous l'avez bien compris, un titre de Motörhead qui était. Alors, j'avoue que je ne suis pas la spécialiste de Motörhead, puisque c'est Lord Sutt et qu'il n'est pas là aujourd'hui. Mais je crois que ce n'est pas un titre ultra connu, puisque c'était une face B d'un single, du single Bomber de l'album éponyme sorti en 1979. Mais apparemment, ça a eu, ça a plu en tout cas au groupe The Bronx. Ça devait quand même être un titre assez fort, puisque c'était, c'est sorti quand même en live, pardon, sur l'album, le premier album live de Motörhead qui s'appelle No Sleep Till Hammersmith, sorti en 1981. Et alors, il était au départ pas sorti sur l'album live, et il a été sorti sur la réédition en 1980. Bon, bref, ouais, je vous épargne les détails historiques. Mais justement, on va s'écouter cette version-là. La version live enregistrée en 1981 au City Hall de Newcastle. On démarre donc par Motörhead, et ensuite ce sera la reprise par The Bronx.

De retour dans Créneau Metal, spécial covers donc avec le morceau original de Motorhead Over the Top, suivi de sa reprise par le groupe de punk hardcore californien The Bronx. Et oui, je ne peux pas m'empêcher de passer du punk et du hardcore dans Créneau Metal qui va bientôt s'appeler Créneau Punk Hardcore. Voilà, on est bien sur Radio Grille Ouverte sur le 88.2 FM. Et puisque quand même on est sur Motorhead et qu'ils ont fait quand même pas mal de reprises, je crois qu'on avait déjà passé leur reprise de Heroes, mais je ne crois pas qu'on ait passé leur reprise de Breaking the Law, le titre de Judas Priest, voilà, qu'on va écouter maintenant, et c'est une spéciale dédicace à tous les fans de Beavis et Butthead, vous vous souvenez du dessin animé des années... fin 90, début 2000, je crois. Et où il y avait donc régulièrement cette chanson. Et enfin, voilà, Breaking the Law, Breaking the Law. Donc la reprise par Motorhead.

Breaking the Law de Motorhead, donc reprise de Judas Priest sur les ondes de Radio Grille Ouverte 88.2. Et oui, je parlais dans Baby C'est Butthead en fait. Ça me fait toujours penser à chaque fois que j'entends ce morceau, que ce soit l'original ou la reprise. Parce que ça marche avec tout. Breaking the Law, walking my dog. Enfin voilà, ça marche un peu moins bien en français, mais promener mon chien, aller faire mes courses. Voilà, bref. Ben voilà, Motorhead, ça c'est fait, c'était pour faire plaisir à Lord Todd, et maintenant je vais faire plaisir à mon moi du passé, puisqu'on va écouter un petit peu de Korn, puisque ben, je suis tombée là-dessus, j'avais même pas fait attention qu'ils avaient fait une chouette reprise de Another Brick in the Wall de Pink Floyd. Et c'est rigolo parce qu'en ce moment, à la maison, on écoute pas mal des reprises de Pink Floyd, mais pas du tout en version métal, en version dub, que je conseille très vivement à nos auditeurices, puisqu'on n'est pas forcément obligé d'écouter que tout le temps du métal. Il y a un groupe qui s'appelle Easy Star All Stars, qui fait des reprises dub de pas mal de trucs, mais il y a justement tout un album qui s'appelle The Dub Side of the Moon, qui est donc voilà, un album de reprise de Pink Floyd et qui est excellentissime. Ils en ont fait un autre de reprise de Bob Marley, je crois. Enfin, ils en ont fait plusieurs et c'est très très bien. Voilà, à la maison, on a tendance à écouter ça de temps en temps. Mais là, on n'est pas du tout du côté créneau dub, on est sur du créneau métal et on va écouter donc la version de Korn d'Another Brick in the Wall. C'est parti!

Oui, goodbye Jonathan Davis. C'était donc Korn avec la reprise de Another Brick in the Wall de Pink Floyd, bien sûr. On me fait signe au passage dans l'oreillette que non, Easy Star All Stars, c'était pas un album de reprise de Bob Marley, mais plutôt de Michael Jackson, strictement rien à voir, mais l'album était super, mais j'ai oublié. Bref, il n'est pas... Tout de suite, temps de se dire au revoir encore. On reste un petit peu dans Créneau Métal sur Radio Gris Ouverte 88.2 FM. On se retrouve le troisième vendredi du mois, le dimanche qui suit en rediffusion. Et quand vous voulez, à l'heure que vous voulez, chez vous sur radiogrisouverte.com. Ensuite, un petit peu de français quand même, parce que c'est pas le tout, mais j'ai passé que des choses en anglais là, on m'a dit 40% de quota, tout ça. Donc on va passer un groupe français qui va reprendre une chanson française, comme ça fait deux en un. C'est Antechaos, un groupe relativement récent qui a été fondé en 2020, peut-être 2021, 2020 je crois, à Metz. Et voilà, on salue les habitants de Metz au passage, et qui nous font une reprise de Désenchanté de Mylène Farmer. Voilà, je tenais à passer ça parce que j'en parle régulièrement. Enfin, j'en parlais avant dans Portnawa, que j'ai un petit peu moins l'occasion d'en causer dans Créneau Métal. Mais je suis un petit peu fan de soirées très très gays, drag queen et compagnie. Et je peux te dire qu'on en soupe du Mylène Farmer. Donc Lady Gaga, on en a passé déjà dans une fois précédente. Mais allez, voilà, il faut sortir un petit peu du Mylène. Mais donc voilà, une chouette reprise que j'ai bien aimée d'Antechaos. On va écouter ça tout de suite.

Mais oui, c'était Antechaos avec Désenchanté, le titre le plus connu, je pense, de Mylène Farmer. Vous en voulez encore? Oh oui, vous en voulez encore, Mylène Farmer, un titre un peu moins connu. En tout cas, moi, je ne connaissais pas avant là de préparer cette émission. Un titre hommage à Edgar Allan Poe. Nevermore, Nevermore. Un titre qui s'appelle du coup Alan, comme Edgar Allan Poe, qui est sorti, je crois, en 1988 par Mylène Farmer et qui a été repris par Abduction. On va écouter ça de suite et on en parle après.

Waouh, voilà, c'était Abduction avec leur reprise de Alan de Mylène Farmer. Et j'avoue que c'est un petit peu mon coup de cœur de ces temps-ci, Abduction. Voilà, il faut que j'écoute un peu plus avant. Bon, alors que d'habitude, les trucs avec des paroles en français, c'est pas forcément ma came, mais là oui, voilà, il y a toute une atmosphère, mais comme j'aime bien, voilà, côté un peu historique, tout ça. Voilà. On n'est pas dans le sludge, mais il y a quand même de l'atmosphère. Voilà, voilà. Et ensuite, qu'est-ce qu'on va s'écouter de beau ? Eh ben, on reste dans l'environnement très, très gay. Et si on s'écoutait une reprise de Madonna avec, par Dogma, un groupe cher au cœur de mon ami Lord Sot. Voilà, et donc Dogma, oui, c'est un groupe féminin avec toute une imagerie très bonne sœur, tout ça, bonne sœur, mais sexy trash. Et quelle meilleure reprise que de prendre la chanson Like a Prayer de Madonna pour Dogma, ça leur va bien.

0: Ah, Dogma, les filles de Dogma qui se laissent pas faire et qui nous envoûtent, j'ai envie de dire. Oh là là, c'est cliché, mais c'est pas faux. Voilà. Eh ben, écoutez, je crois que c'est terminé le temps qui nous est imparti pour ce spécial metal covers de la rentrée. J'espère que ça vous a plu et puis on va se retrouver bien vite avec en compagnie de Lord Sod la prochaine fois. Peut-être pour un spécial métal français dans la mesure où wouhou, est-ce que vous avez vu il y a le Fofora qui joue le 6 février à la MOBA, en tout cas nous on y sera, voilà, j'ai pas d'autre agenda en fait, je suis désolée, c'est juste Lofo, ouais, on les écoutait beaucoup, on les a trop écoutés, on les a trop vus dans notre jeunesse, mais c'est toujours bon. Bref, eh bien, je vais vous laisser avec la suite du programme, les croisières musicales de Radio Grille Ouverte 88.2 FM. Et on vous dit à la prochaine. Au revoir.
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1: Bonsoir à toutes et à tous et merci d'être à notre écoute. Tout de suite, vous avez rendez-vous avec l'équipe du Port Nawak. C'est une rediffusion. Bonne écoute et bonne soirée.

0: veux pas qu'on aille faire un tour dans les cochons.
1: À la batterie, William Lemerger. Au vibraphone, Brigitte Simonetta.

0: Et ouais, youpi, youpi, youpi, youpi, youpi. Alors donc nous sommes en direct, c'est un petit Portnawak. Alors on a eu là c'est le mois d'avril, il y a eu 3 Portnawak parce qu'il y a eu 3 jeudis en mai, il y a 3 jeudis aussi. Donc ça nous fait beaucoup d'émissions et là nous sommes super nombreux autour de la table. Hein, Valkyrie?
1: Oui, j'aime bien te regarder en face à face comme ça, on se croirait dans un film de Léon.
0: Nous attendons Jérémy qui est en réunion et qui ne va pas tarder. Donc du coup, c'est Bibi qui assure temporairement la technique. Donc s'il y a des bugs, mais on ne voulait pas. Je suis désolé.
1: Il fait fort bien.
0: Et on va attaquer. Alors on va attaquer parce que c'est vrai que Valkyrie, elle a toujours des fils. Alors moi, du coup, pour ce soir, j'ai prévu un mini-fil. Un fil qui va durer sur 2 morceaux. Mais c'est un fil rouge. Alors, en gros, en 2026, c'est l'année de Erwan. Erwan Séguillon, je ne sais pas si vous connaissez, il est juste, c'est un des chanteurs de Soviet Suprême. Il sort, il fait aussi des albums en solo et c'est aussi le chanteur de Java. Et cette année, 2026, il y a un album de Java qui est en préparation avec en guest dans le groupe Java, Winston McAneuf qui intègre le groupe. Il a en préparation aussi un album, son 7e album solo, où il est accompagné d'un accordéoniste. Je vous dirai ça plus tard parce que mon cahier, il est pas loin de moi.
1: Attends, je te le jette.
0: Jette-moi mon cahier. Je ne devais pas être assis à la table de la technique au début. Donc oui, Erwan est accompagné sur son prochain album solo. Il y a déjà un titre qui est sorti et qui s'appelle Les Ronds. Il est accompagné de Eric Allard-Jacques, hein, qui est accordéoniste. Et c'est vraiment un album de chansons françaises mode accordéon, mais pas du tout comme Java. C'est pas du hip-hop, c'est vraiment de la chanson. Et est sorti en avril, il y a un mois à peu près, le 4e album de Soviet Suprême. Soviet Suprême, du coup, c'est Erwan. Lui, c'est Steve Hurster Staline. Et l'autre chanteur, qui s'appelle Thomas Fetterman, alias John Lennon, c'est le chanteur du groupe La Caravane Passe. Donc, c'est... alors, Soviet Suprême, c'est vraiment de la moque, mais en même temps, c'est de l'autodérision, et c'est assez gaucho, quand même. Et donc, le 4e album, qui s'appelle Rouge... est sorti le mois dernier et je vous propose d'écouter Fashion Facho.

0: Fashion Facho du Soviet Supreme, donc extrait du dernier album qui est sorti il y a un mois. Et vous aurez peut-être reconnu la voix de Flavia Coelho qui vient faire un... qui vient poser son texte bien comme il faut aussi. Alors j'aime beaucoup ce morceau. Voilà.
1: J'allais dire, ça y est, tu te lances dans la mode, c'est ça ?
0: Dans la mode, moi je suis toujours à la mode, tu sais. Valkyrie.
1: Mais oui, ça se voit. T'as un magnifique t-shirt Yoda avec des lunettes et un casque. Et ça, c'est cool.
0: Oh oui, et ça nous permet de rebondir sur quelqu'un qui nous a fait une affiche. Parce que vous n'êtes pas censé... Vous êtes censé savoir et ne pas oublier que le 30 mai, Portnawak sera au garage des Cévennes à Anduze. De 15h à tard dans la soirée. Et on vous concocte les 20 ans de cette émission. Et on a une belle affiche. Et une belle affiche où le gars, il n'a pas un casque, mais deux casques. Mais après, je te laisse...
1: Alors, je laisse présenter cette affiche. Je tiens aussi à rappeler à nos auditeurs que s'ils veulent, ils peuvent nous suivre sur les réseaux sociaux. On a un réseau social Portnawak sur Portnawak-RGO sur Insta et aussi un Portnawak fidèle qui existe depuis fort fort longtemps sur Facebook. Donc n'hésitez pas à nous suivre parce qu'il y a des informations qui seront communiquées, des souvenirs aussi, des feedbacks, cette affiche et d'autres choses. Donc pour parler de l'affiche, ça tombe bien parce que mon fil rouge, en fait, il découle un peu de cette très belle affiche du Portnawak de 20 ans, des 20 ans de Portnawak. En gros, il se trouve que cette affiche, elle a été faite par quelqu'un qui est très cher à mon cœur et qui certainement nous écoute ce soir.
0: Et on t'embrasse fortement.
1: Il y a des amis comme ça, on les appelle à la dernière minute et en fait, ils sont disponibles pour vous, ils ont la solution et ils vous sortent de l'embarras. C'est le cas quand même de Pat, qui est une amie de Nawak depuis très très longtemps, qui est une amie à moi aussi parce que fut un temps, je travaillais en collège avec Jérémy. C'est comme ça que j'ai rencontré Jérémy. J'en profite, on raconte notre vie, mais voilà. Et j'attendais, il y avait une petite fille, petite adolescente qui attendait systématiquement le soir sa maman qui terminait tard. Et on attendait que maman arrive. Et cette maman, c'était Pat. Donc, Pat, elle nous a fait une affiche à la dernière minute pour nous sauver le gong, comme on dirait. Et elle est incroyable, cette affiche. Donc, je vous invite à aller la regarder sur les réseaux sociaux. Et puis, elle sera diffusée à droite à gauche. Elle va même être collector, je pense.
0: Oui, carrément.
1: Donc c'est une magnifique affiche avec un astronaute qui joue de la guitare
0: et qui a un autre
1: casque sur le casque
0: et il a un poste de radio où il y a écrit Portnawak 88.2.
1: C'est ça. Donc tout ça pour dire qu'on vous invite à venir le 30 mai au garage à Anduze et qu'on fait un bisou aux amis, entre autres à Pat. Et donc, je lui dédie ce premier morceau qui, bien entendu, est illustré par cette affiche.

0: Et de retour à l'antenne de RGO au 88.2, c'est Porte Nawak. Et c'est tellement Porte Nawak qu'on a du mal à envoyer les musiques. Mais fort heureusement, tout est revenu dans l'ordre, on l'espère. Désolée aussi à Pat, je voulais lui dire, je voulais faire un peu ta promo et dire que tu faisais plein de trucs parce qu'elle est aussi artiste peintre, notre affichiste. Et malheureusement, je ne vois pas trop sur tes fils d'actualité ce que tu fais en ce moment. Si jamais tu nous écoutes d'ici la fin de l'émission, envoie-moi un message et je ferai ta promo dans l'émission. Quoi qu'il en soit, n'hésitez pas à faire le tour des réseaux culturels d'Alès Agglomération et vous verrez très souvent l'artiste Pat Fimo fait des expositions, entre autres avec les artistes Turbulents, si elle y est toujours. Voilà.
1: Et vous êtes bien sûr Radio Grille Ouverte 88.2, c'est Porte Nawak, nous sommes en direct, il n'y a pas notre professionnel attitré à la technique, donc du coup c'est vraiment Porte Nawak.
0: C'est et ça qui est drôle.
1: Ouais, mais c'est ça qui est sympa, on est d'accord. Et j'enchaîne avec toujours moi mon mini fil rouge pour la peine, mais sur deux titres. Et j'ai découvert que Tori Amos venait de sortir un album. 36 ans de carrière, c'est son 18e disque en 36 ans, donc c'est pas mal, hein, ça fait une petite moyenne de un album tous les deux ans. Et voilà, Tori Amos, elle vient de sortir un album qui s'appelle In Time of Dragons. Et en fait, c'est une histoire métaphorique sur la lutte pour la démocratie contre la tyrannie, reflétant l'actuelle

des textes qui sont super intéressants et les orchestrations derrière sont très très bien travaillées et très bien léchées. Et je vous propose du coup d'écouter le morceau In Times of Dragons.

0: Oh là là là là là là, quel morceau, In Times of Dragons. Donc, le dernier album de Tori Amos qui est sorti la semaine dernière. Et j'ai vraiment... Je vais prendre le temps, parce que là, j'ai la chance, je suis en week-end déjà. Et je vais prendre le temps de l'écouter, mais vraiment en entier, tout le long, parce que ça, apparemment, c'est vraiment un album concept où on part d'un début, il y a une fin, et voilà.
1: Comme un album, ça devrait être fait, en fait.
0: Ouais, mais après, c'est un concept album, là, enfin, pour la peine. C'est vraiment, ça raconte une histoire du début à la fin.
1: D'accord. Mais en tout cas, c'était super planant. Moi, j'ai beaucoup aimé. De temps en temps, sur mon cahier à moi, qui, d'ailleurs, est rouge, je mets des petites notes en coin pour me rappeler de ce que vous diffusez tous les uns les autres. Et après, je réécoute toute la semaine. Et je suis très contente. Je découvre plein de choses. Parce que vous le savez, moi... Je ne suis pas l'actualité musicale. Je suis restée des années en arrière. Et je vais continuer mon fil rouge autour de l'amitié, de ces gens auxquels on tient, à qui on doit des choses et qui nous doivent des choses, mais sans jamais rien demander en retour. Tu vois.
0: C'est, oui, et dans toujours, les deux sens, toujours.
1: C'est ça, toujours. Y a des dettes, mais jamais elles ne sont payées. Tu vois. Parce qu'elles sont toujours payées, paradoxalement. Et comme je suis quelqu'un de très consensuel, j'ai de suite voulu me rappeler à mes premiers émois musicaux, hein, quand j'étais une toute petite fille et que mes parents lançaient la musique, lançaient les vinyles. Donc cette anarchie classique de la chanson internationale qui va débouler sur les antennes de Radio Gris Ouvert dans quelques instants. Ce qui me fait marrer en fait avec cette chanson, c'est qu'il y a une histoire. C'est l'histoire d'un mec qui fait partie d'un...
0: C'est Coluche ?
1: Ah oui, c'est très très très connu. Hein.
0: Coluche. Okay. Pardon, désolé.
1: Coluche. Enfin, désolé, j'ai du mal à entendre. Bref, donc c'est un monsieur, un petit monsieur, qui fait partie d'un très très grand groupe de pop-rock, on va dire ça. Et à l'époque, il voit ses trois amis commencer à se crêper un peu le chignon sur l'album de la décennie, parce que je pense que c'est à peu près ça qu'il voulait créer. Un album tellement attendu, et lui commence... l'album avec cette chanson qui est presque une façon de dire « Eh oh, est-ce que dans le fond, on n'est pas tous des copains ?» C'est donc Ringo Starr qui propose, qui avait composé et écrit la chanson « With a little help from my friends » alors que ben, les copains commençaient déjà à se tirer dans les pattes à l'époque, c'est les Beatles.

0: With a little help from my friends. Bah oui, parce que c'est bien connu, on va beaucoup plus loin grâce à l'aide de ses amis. C'était les Beatles et particulièrement Ringo qui nous parlait de son amitié, alors que c'était la période où l'amitié chez les Beatles, elle commençait à éclater paradoxalement. Je dédie cette chanson à tous les amis, quels qu'ils soient, ceux qui sont proches, ceux qui n'en a pas vu depuis parfois 15 ans et que quand on les retrouve, on a l'impression qu'on les a jamais quittés. Un fil rouge autour de ce qui est important. Et pendant ce temps-là, on a quelqu'un qui cherche ses fiches. Je suis désolée, mais mon temps d'improvisation se limite. Donc oui.
1: Ah, t'abuses.
0: Ah, j'abuse. Allez, ah, j'ai fait ce que j'ai pu. Hein, j'ai traîné.
1: Allez, encore.
0: Allez, si mon ami fait un effort.
1: Fais un effort.
0: Qu'est-ce que dire de plus? Oui, parce que finalement, cet album, c'était Sgt. Pepper Lonely Heart Club Band, l'album le plus attendu parce qu'ils avaient fait une pause, les Beatles, je rappelle, enfin, tout le monde le sait, ils avaient fait une pause pendant quelques années et ils reviennent avec ce qui est sans doute l'un des albums les plus expérimentaux, ce qui explique aussi les crépages de Signon à l'époque. Crépages de Signon qu'ont continué sur l'album suivant, je me semble, c'est White Album, qui a définitivement enterré la séparation des Friends, c'est ça?
1: Eh oui.
0: Tu vois, je connais mes classiques.
1: Eh ben oui.
0: On dirait pas. Hein.
1: On dirait pas. Et après, est sorti un album bleu, un album rouge, un album blanc, et voilà.
0: Mais à partir de là, c'était déjà foutu.
1: C'était déjà foutu. On va enchaîner. Alors, ça pourrait être un peu dans le fil rouge parce que le groupe que je vais vous présenter, vous le connaissez parce que c'est un groupe que nous passons, nous diffusons souvent dans Porte Nawak et qui va passer cet été à Anduze au Parc des Cordeliers dans le cadre du festival LOL et Lalala. Et il s'agit donc de Sages comme des Sauvages qui viennent de sortir un EP. Et je vous propose d'écouter le titre qui s'appelle L'Atterré, qui est extrait donc de l'EP qui s'appelle Borcotte.

0: Ah là là, ce morceau de folie latérée, donc extrait du EP de Sages comme des Sauvages qui est sorti il n'y a pas très très longtemps et qui seront sur Anduze au Parc des Cordeliers début août, le soir LOL, donc ce sera le samedi et j'ai vraiment hâte de les voir parce que je ne les ai jamais vus en concert.
1: En tout cas, ça chauffe l'ambiance, moi j'aime bien aussi, c'est smooth quoi. J'aime bien ce mot « smooth ». Ça laisse entendre qu'on est tranquille, on est bien sur les ondes de Radio Gris Verte 88.2. C'est Porte Nawak. Et comme toujours, on fait n'importe quoi. Quoique, moi, j'essaie d'avoir un fil rouge un peu calme cette semaine. J'ai fait des fils rouges un peu tordus, que vous m'avez souvent reprochés.
0: Vous voyez
1: que vous, alors je parle de tous ceux qui sont là et ceux qui sont pas là, ceux qui les ont subis, ceux qui
0: ceux qui les subissent à l'antenne. On vous remercie. On vous remercie, chers auditeurs.
1: C'est nos amis qui sont de l'autre côté des ondes et qui entendent le résultat de cette catastrophe qui est toujours mon fil rouge. Et j'espère quand même que
0: ça vous fait marrer.
1: Non.
0: C'est pas une catastrophe, l'amitié.
1: L'amitié, c'est important. C'est la base, comme diraient des personnes qui sont proches de moi et qu'on attend toujours à cette antenne, je rappelle. Alors, mon troisième morceau dérive légèrement, puisqu'il s'agit quand même d'amitié, mais d'une amitié un peu frustrée. Dans les paroles, pour les anglophones, vous allez peut-être reconnaître toute l'ironie de ce que l'on appelle la « friendzone ». À savoir, quand on est un ami très très très proche et qu'on est amoureux en fait de l'autre, mais qu'on n'arrive pas à lui dire ou que la personne en fait s'en moque et vous garde dans ce qu'on appelle la zone de l'amitié, la friend zone. Situation ô combien frustrante, ô combien rageante même parfois, parce qu'on voit l'autre vivre des aventures avec des personnes alors qu'on aimerait que ce soit nous-mêmes. Ce n'est pas du tout du vécu, je vous rassure.
0: On n'y croit pas une seconde.
1: Moi, je n'ai jamais été friendzonée, surtout pas. Donc, bref, je tiens à dédier ça à tous les amoureux transis qui n'osent pas dire qu'ils sont catégorisés dans la friendzone. Et ne vous en faites pas, à tous les friendzonés, dites-vous qu'en fait, c'était pas le bon et qu'il faut vraiment en trouver un autre. Donc, voici Just a Friend de Biz Markie.
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0: Et de retour à l'antenne de RGO au 88.
1: Your mom's is so poor.
2: Mais t'es fou toi.
0: Non, so c'est l'ordinateur.
2: C'est faux.
0: Alors oui, de retour à l'antenne de RGO 88.2. Décidément, vraiment, il faut que Jérémy arrive à la technique. Je suis désolée, hein, je t'adore Pierre, mais
2: ah
0: ça
2: ouais,
0: fait
2: non, mais
0: t'es rouillé.
2: Je suis rouillé, ça fait des mois que je ne me suis pas retrouvé devant une console en direct comme ça. Ça fait peur.
0: Ça fait peur. Ouais, bah alors moi, je le fais pas en direct, et donc du coup, je sais que c'est l'enfer. Alors, je rigole, mais je sais, j'aimerais vraiment pas être à ta place. Ça va, tu transpires pas trop?
2: Non, c'est bon, tout va bien.
0: Ok, bon, alors je déprésente.
2: Vas-y, déprésente.
0: Donc, tu me demandais qui était Bise Marquis. Heureusement, Wikipédia est là. Donc, c'est un rappeur de Harlem à la base. Qui s'est fait connaître dans les années 90, entre autres grâce à ce titre, Just a Friend.
2: En tout cas, l'instru, elle est super efficace. Hein,
0: c'est très simple, en fait, t'as pas grand-chose.
2: Le beat est super efficace. Ouais, ouais.
0: Et ça met la place, tu sais, au texte, au vocabulaire. Et ça, voilà, c'est pour ça que je disais aux anglophones, faites attention, parce que le texte est assez succulent sur la relation... De frustration qu'il a vis-à-vis de cette demoiselle qu'il a complètement friendzonné, qu'il a mis de côté. Et donc, on sent qu'il y a quand même un peu de vécu dans tout ça. On a tous vécu la friendzone, faut pas se leurrer quand même. Et toi, est-ce que tu as déjà été friendzonné?
2: Je suis en train de faire friendzone.
0: Ah non.
2: Pardon.
0: Par qui? Enfin, par moi,
2: non,
0: j'espère.
2: Non, pas du tout.
0: Pas du tout. Alors... Tu nous passes quoi de beau?
2: Oui,
0: après
2: alors on va jouer un truc, on va jouer à la pause 10 minutes avant l'heure. On était censé être 3, pour l'instant on n'est que 2 et je vois les morceaux qui s'écoulent. Et enfin, on va faire une émission peut-être un tout petit peu plus courte que d'habitude. Alors la pause, je vous propose 2 morceaux qui s'enchaînent. On va commencer, alors j'ai des pauses qui ne sont pas du tout... Ça fait longtemps qu'elles sont plus originales, hein. Y a toujours un Prince qui traîne. Donc là, ce sera le deuxième morceau, mais je vous en parlerai après la pause. Et on va attaquer avec un morceau d'Archive. Et ça, c'est...
0: Encore ?
2: Encore. Et c'est un morceau qui s'appelle Remains of Nothing, qui est en fait un morceau qui est resté longtemps inédit et qui est sorti sur une compilation en 2019. Une compilation de 4 CD ou 6 vinyles. Et c'est une compilation qui s'appelle 25. Et c'était les 25 ans de l'existence d'Archive, en fait. Et sur ce morceau-là, ils sont accompagnés par un groupe qui est en featuring, qui s'appelle Band of Skull, qui a été un trio anglais au départ, qui est devenu un duo. Et sur ce morceau-là, il y a un rythme de batterie avec une espèce de break un peu biscornu. Et honnêtement, avec mon fils, on s'est pris la tronche pour savoir qui arriverait à le faire en premier. Vous êtes bien sur Radio Grille Ouverte 88.2, c'est Portnawak. On se retrouve dans une trentaine de minutes à peu près.

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1: Oh non, pas pris. C'est l'heure du petit Roger dans Porte-Nous.

0: Et oui, c'était l'album, donc c'est le morceau qui s'appelle Dreamer, un morceau de Prince, qui est sorti sur, en 2009 sur un triple album qui s'appelait Lotus Flower, qui était accompagné d'un album qui s'appelait je sais plus comment, et un album, alors, non si, Minneapolis Sound, et un album de son, de sa muse de l'époque qui s'appelait Bria Valente. Et un triple album très très très princien, c'est-à-dire il y a un disque qui est très rock, un disque qui est très électronico machin bidouillé, et l'album de son égérie. Et donc le morceau Dreamer sort de l'album plutôt rock, je pense que vous avez pu vous en apercevoir.
1: Ça déménage.
0: Et alors c'est assez étonnant parce qu'il est sorti en 2009, à l'époque où Prince était en gros conflit avec Warner. Et c'est un petit label français qui a récupéré les droits de distribution, mais qui était lui-même distribué par Warner. Donc paradoxalement, la Warner a, en France, a distribué un album de Prince en 2009, alors que ce n'était pas du tout prévu. Et vous êtes bien sûr... dans Portnawak sur Radio Gridiverse 88.2, la pause est terminée et il nous reste quelques temps à passer ensemble. Et Valkyrie, je te laisse la parole.
1: Je suis toujours impressionnée quand tu dis la pause est finie alors que c'est tout sauf un morceau qui vous invite à vous poser, forcément. Et alors c'est drôle parce que moi je crois, il me semblerait que pour mon quatrième morceau autour du fil rouge de l'amitié, je sois aussi sur quelque chose de punk qui déménage, parce que c'est du punk californien. Bien entendu, quand on parle d'amitié, on parle aussi de celle qu'on se fait à l'adolescence. Et là, particulièrement, les musiques qui me viennent en tête systématiquement, c'est The Offsprings. Bien entendu, je dédie cette chanson à mon amie la plus proche, parce que c'est l'histoire... si vous écoutez toujours pareil, hein, les paroles sont importantes, même dans la musique anglophone. Les paroles, c'est quand même l'histoire d'adolescents qui, petit à petit, grandissent et qui se rendent compte du jour au lendemain qu'en fait, ils sont devenus adultes et que les choses ont beaucoup changé et que les amitiés aussi, elles, ont muté. Bien entendu, si je dédie cette chanson à ma meilleure amie, c'est aussi parce que, ben, contrairement aux idées reçues, quand le temps passe, les meilleures amitiés sont celles qui durent le plus longtemps. C'est pour ça que The Kid Ain't Alright, ça lui est dédié. Manon, si tu m'écoutes, allez pour toi. Bisous, bisous.

0: Et de retour à l'antenne de Radio Grille Ouverte 88.2, ça déménage, on est dans Porte Nawak, c'est n'importe quoi. Bref, c'est toujours moi et mes fils rouges à la con. Ceci dit, là c'est un fil rouge quand même très gentil et qui est aussi dédié à une personne qui vient enfin de rejoindre notre antenne.
1: Bonjour. Hello,
2: hello. Alors, ça va ? Est-ce que tu as une excuse pour ce retard ?
1: Oui, j'en ai plein des excuses. J'avais poney piscine tout à l'heure.
2: Et voilà.
1: C'était la compétition là, aujourd'hui.
0: Donc, c'était The Offspring. Alors, pour la petite anecdote, il se trouve qu'il y a de cela 2 ans, c'était juste avant l'été, Pierre me croise en sortant de la radio et me dit « Au fait, toi, tu voudrais pas... » Non, c'est pire que ça me fait. « Mais au fait, toi, t'écoutes la musique, t'aimes la musique ?» Et là, je lui sors « Ah ben oui, j'ai été voir The Offspring en concert. » Et là, il me regarde, il me fait « Et sinon, t'aimes la bonne musique ?»
2: J'ai fait ça, moi.
0: Et il m'a invité dans l'émission suite à ça. Et bien entendu, je n'ai fait que prouver depuis lors que je n'aimais pas la bonne musique. Voilà.
2: Non, c'est pas vrai. T'as des super fils intéressants et tout. Et puis, heureusement que t'es là.
0: Voilà. Donc, un fil dédié aux amitiés. Et c'est pour ça que je te passe la parole.
2: Et alors du coup, je vais un peu plomber l'ambiance au niveau musical, parce que c'est un peu moins speed que The Offspring. Et en parlant d'amour et d'amitié, il y a un titre de Pierre Vassiliou qui l'a sorti en 1970 sur son 2e album. Et j'ai une version de Albin de la Simone qui est sorti sur son 1er album à lui, qui s'appelait Albin de la Simone. C'est sorti en 2003. Et c'est un hommage, c'est de l'amitié d'Albin de la Simone pour Pierre Vassiliou, parce qu'il aimait beaucoup Pierre Vassiliou. Amour, amitié, sur les ondes de Radio Grille Ouverte.

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0: Et amour, amitié, sur les ondes de Radio Grille Ouverte. Alors, je m'entends absolument pas dans le casque, mais on vient de changer de place. Le chef de la technique a repris sa place de chef de la technique.
1: Tout va aller beaucoup mieux.
2: Non.
0: Donc, c'était le morceau Amour, Amitié, un morceau donc écrit par Pierre Vassiliou et peut-être Marie Vassiliou. Non, Marie ou. Toujours est-il qu'il était repris là par Alban Lacimone, c'était à l'occasion de la sortie de son premier album en 2003. Et depuis ce premier album, Alban Lacimone a fait un sacré parcours. Au début, il n'y croyait pas du tout, pas trop. Et il est toujours là et je suis bien content que Alban Lacimone continue à écrire, à composer, parce que c'est surtout un musicien. Et voilà, et je te laisse la place, Jérémy. Coucou.
2: Et coucou à toutes et tous. Bah oui, désolé de ne pas vous avoir rejoint avant. On est bien dans Porte Nawak, en direct le jeudi soir, rediffusé le samedi. Et j'avoue que je ne sais pas trop quoi vous passer. Est-ce toi, Pierre, qui avait mis Calais Sage comme des sauvages
0: Oui, tout à l'heure, oui, c'est
2: moi. Tu l'as déjà passé, c'est ça?
0: Ouais.
2: Ok. Dommage. Dommage.
1: Les grands esprits se rencontrent.
2: Exactement. Non, je vais vous proposer une petite nouveauté, quelque chose que j'ai glané sur Internet. Alors, j'avoue, j'ai pas trop d'informations. Ça chante en arabe. Le titre s'appelle Dounana. La chanteuse s'appelle Siba. Il y a Monkey Man avec elle. Je n'ai vraiment aucune information. Je suis vraiment désolé. Mais je trouve ce morceau magnifique, très revendicatif, hein, puisque j'avais vu la traduction dans le clip que je vous invite à aller découvrir. On s'écoute Dounana dans Porte Nawak. استأصل جذورنا وهدموا بيوتنا وجرموا وجودنا وزيفوا أصولنا فرقوا أحبابنا وذبحوا أطفالنا واسترخصوا دماءنا

0: Dounana, c'est le titre de ce morceau signé Siba et Monkey Man. Ils chantent en arabe, ils sont syriens, mais j'avoue, je n'en sais pas plus que ça. Je n'en sais rien du tout. Un texte ici très engagé pour la Palestine, entre autres. Voilà. Je me souviens plus ce qu'il dit ce texte, mais je vais rechercher des informations et je vous en parlerai mieux une autre fois. En tout cas, ravi d'écouter cette belle voix.
1: Ah oui, super. Franchement, belle découverte. Et on est bien sur Radio Grille Verte, dans Porte-Navoix, c'est ça?
2: Oui, c'est
1: en
2: ça.
1: En direct?
2: Oui.
1: C'est à toi?
2: C'est à moi. Oh, incroyable, je reprends mon fil rouge. oui, parce qu'en fait, le moniteur est rouge, on reprend le fil rouge de mon cahier rouge. Finalement, la thématique rouge, ce soir, est pas si mal que ça. Donc, le fil rouge, c'est l'amitié. Et bien entendu, quelque part, je ne pouvais pas éviter les incontournables avec une thématique pareille. C'est pas vraiment une découverte pour personne, comme tous les morceaux que j'ai passés depuis le début, quand même. Mais là, j'avoue, je me suis dit, je ne pouvais pas parler de ce fil rouge sans toucher au sacré, à l'ultime, à ce qu'on a tous écouté. Et bien entendu, il s'agit de la chanson française la plus à la fois mélancolique. Comment tu le définirais, toi, Jérémy, mon ami?
0: Moustachu.
2: Moustachu. Non, parce qu'après, on peut penser que c'est Cabrel, quoi.
0: Donc, ah non.
2: Non. Le lien moustachu,
0: il y en a quelques-uns.
2: Voilà. Chanson française, en tout cas. Le grand Georges, celui-là même qui parlait des copains d'abord. Et on va faire plaisir, du coup, ben, à un certain âge, les quatrième âge, c'est ça? Et les plus. Allez, on vous fait des bisous.
0: Mais pas que, pas que.
2: C'est intemporel.
0: Spéciale dédicace pour Mathieu qui adore Georges Brassens.
2: Ah ouais, et ben voilà.

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1: La quintessence de la chanson française, c'était Brassens qui nous rappelle. Ah, je me disais en réécoutant les paroles que déjà je les connaissais par cœur, donc comme quoi j'avais été un peu méchante au début en disant que c'était pour le quatrième âge, parce que finalement c'est intemporel.
2: Bah oui.
1: Et deuxièmement,
3: les auditeurs et auditrices ne connaissent pas ton âge, Valériane.
1: C'est vrai, je mens. Je subis des liftings meilleurs que ceux de Madonna.
4: Tu fais moins que 65 ans.
1: Ouais. Mais alors on dit ça, mais toi, Jérém, j'ai toujours été impressionné. T'as jamais fait ton âge. Hein, je le dis pas. Il fait 25 ans visuellement. Je vous laisse imaginer.
3: Je vous laisse imaginer
1: quel âge il fait réellement. Pour en savoir plus, vous pouvez venir le 30 mai. Oh putain, quel rebondissement de situation.
2: Voilà.
1: Pour découvrir toute la fine équipe qui sera présente au garage à Anduze pour les 20 ans de Port Nawak. Et on espère que tous les copains seront à bord.
3: Exactement.
4: Et un petit film à voir entre copains que je vous conseille. Vous pouvez le choper gratuitement sur la médiathèque numérique, tout simplement. Il s'appelle, je suis tombé dessus par hasard, ça s'appelle La Petite Cuisine de Mehdi. Alors d'abord, est-ce que tu l'as vu, Valériane, toi ?
1: Des extraits, mais oui, j'ai pas encore eu le temps de jeter un coup d'œil. Okay. Chouette.
4: C'est avec alors cet acteur s'appelle Younes Boussif, Clara Bretto, Yam Abbas qui joue dedans. Petite comédie qui paye pas de mille, assez simple, sympathique. L'histoire donc de Mehdi qui est sur le fil du rasoir là. Il joue le rôle d'un enfant algérien et il n'ose pas présenter sa mère à sa compagne qui est blanche, on va dire. Et il n'ose pas présenter sa maman parce qu'il y a des complications, c'est un peu compliqué dans la famille, sa maman aimerait bien qu'il se marie avec une Algérienne et tout ça. Et il va choper Yam Abbas qui va devenir sa maman de substitution. Ouais. Et c'est assez cocasse toutes ces petites situations puisque Yam Abbas est un personnage exubérant, qui aime bien boire et qui finalement vraiment rentre dans le rôle de cette fausse maman. Et ce Mehdi, lui, il est cuisinier et donc sa passion, ça serait de monter un restaurant avec sa compagne. Et il y a toute cette petite fratrie là qui se mélange, qui se côtoie. Il y a plein de situations hyper cocasses. Et dedans, il y a plein de très belles, très bonnes musiques et notamment un titre de Tiff. Alors, je connaissais pas ce rappeur, mais bon. Il est d'origine algérienne, il habite en France, je crois que il a sorti 3 albums, un en 2022 qui s'appelait Ouma, Sweet Ouma, un second en 2023, 1.6, il a sorti ensuite un live album qui a été bien salué par la critique. Je connais pas plus cet artiste, mais en tout cas ce morceau m'a vraiment tapé dans l'oreille.

0: Hinata, c'est ce qu'on vient d'entendre, un morceau signé du rappeur Tiff sur l'album sorti en 2023, 1.6. Le rappeur, ou plutôt ce morceau, vous le retrouvez dans ce magnifique petit film à découvrir gratuitement sur la médiathèque d'Alès, médiathèque numérique, La Petite Cuisine de Mehdi. Un film de Amin Adjina avec Younes Boussif. C'est ce jeune homme qui avait joué dans la série Drôle, je ne sais pas si ça vous dit quelque chose.
1: Oui, ça me parle. Ouais. Ça me parle.
0: Ouais. Excellente série sur des stand-uppers. En tout cas, un film aussi avec Yann Abbas, et notamment Yann Abbas qu'on a vu régulièrement au Festival du cinéma, notamment cette année. On est toujours dans Portnawak sur le 88.2. Petite thématique autour de l'amitié, c'est ça, Pierre?
1: Tu reprends? Ah oui, alors en fait, c'est pas ma thématique, hein, c'est la thématique de Valkyrie. Il faut rendre à Valkyrie ce qui appartient à Valkyrie.
0: Il faut rendre à la vache Kiri ce qui appartient à Valkyrie.
1: C'est ça.
2: Ouais, vive la vache Kiri.
1: En parlant de vache Kiri, non, je déconne. du coup, je suis parti.
2: C'est Nawak, là.
1: Bah oui, là c'est. Je rejoins ton fil, c'est fini, je suis plus rouge, moi, je suis copain. Ouais. Et il y a un copain qui sera avec nous à plusieurs titres, d'ailleurs, le 30 mai au garage des Cévennes, vu que ce copain-là, il fait partie de l'équipe de Portnawak, mais comme il est papa depuis quelque temps, on le voit plus trop.
2: Il nous manque.
1: Il va présenter un projet en duo... Et ce sera la première mondiale. Et il va faire aussi des percussions, peut-être lors d'un DJ set, toujours le même soir au garage, pour les 20 ans de Portnawak. Et c'est mon gros copain Gerbeck. Alors, avec Gerbeck, on a plein d'artistes en commun, dont un qui s'appelle Richard Gottener. Et Richard Gottener, en 1987, sortait un album qui était illustré par Uderzo. Et en fait, c'était un album qui s'appelait Vive la Gaule et qui était en fait un hommage. Toutes les chansons étaient vues par un personnage d'Astérix. Et mon gros copain, vous devinez vraiment... Enfin, vous avez... Ouais.
2: Oui.
1: Voilà.
0: Il aime les gâteaux.
1: Il aime... non, oui, puis il était tombé dedans quand il était petit. Il n'avait pas le droit de sauter dans la marmite. Et ce morceau-là, mon gros copain, il y a une version donc, studio sortie en 1987 dans l'album Vive la Gaule. Mais en 2010, Richard Gottener a fait un DVD et un disque live qui s'appelle « Comme à la maison ». Et on retrouve ce morceau, mon gros copain, Richard Gottener, Gerbeck, je t'aime, c'est mon copain.

0: Mon gros copain, alors Gerbeck, je sais que t'es pas lourd, que tu comprends toutes les choses et tout. C'est vraiment une dédicace pour toi parce que nous, on se connaît depuis plus de 40 ans et on kiffe déjà Gotenner et puis on aime beaucoup l'autodérision aussi. Et je t'aime, mon Gerbeck. Et c'est la personne.
1: C'est mignon.
0: C'est trop mignon, hein, ma mère.
2: J'avais dit que c'était une jolie émission qu'on allait faire un peu bancale sur les bords. Tant que t'étais pas arrivé, c'était.
0: Ah ouais, voilà. Niveau technique, c'était un peu limite. Mais parce que
2: mais il a fait comme il a plu, il l'a fait très bien, ce qui est la preuve quand même que c'est un grand ami.
1: Ah, c'était.
2: Ah oui, c'est à toi.
1: C'est... Ah oui, c'est moi qui enchaîne. Ah ouais. Ok, je pensais que t'avais.
0: Ah, c'est sûr.
1: Oh, et ben, on va aller du côté des États-Unis, du côté de la côte ouest avec. Du rap pour les vieux.
0: Ah ouais, merde.
2: Tout à l'heure, j'en ai passé. Hein. J'ai passé du rap des années 90.
1: Ah merde, t'as passé quoi?
2: Non, je pense que...
1: Ok.
0: Non, ce sera pas celui-là. Alors, sinon, ce serait drôle.
1: Non. Il y a un morceau qui vient de sortir, là, de...
0: Ah non, mais c'est pas celui-là, alors.
1: Cypress Hill vient de nous livrer un petit morceau. Ils vont jouer à Paris, là, si jamais vous voulez aller voir. Si vous les avez pas encore découverts en live... un truc à aller absolument découvrir. Après, ils doivent avoir bien la 50-60aine quand même, les compagnons. Cypress Hill donc nous interprète Campeones.
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0: Valériane me demandait hors micro, c'est de quelle nationalité?
1: Ouais, c'est du bordel ça, non?
0: C'est du gros bordel puisque
1: ouais, c'est un peu combien?
0: Bah, ils viennent de Los Angeles, Cypress Hill bien évidemment.
1: Oui.
0: Quartier de Southgate, je crois que c'est la gare centrale.
1: Ils sont plutôt mexicains.
0: Et après, il y a Sendog qui est d'origine cubaine puisqu'il y a un album.
2: Ouais, c'est plutôt ça.
0: Il y a ça sur certains albums où on voit des trucs ressortir. Sendog, donc c'est l'un des MC qui vient de Cuba. Biril, c'est donc l'autre MC qui lui est plus d'origine mexicaine, si je me trompe pas, mais bon, né aux États-Unis. Et DJ Muggs, bien évidemment. Alors, je sais pas de quelle origine il est, mais bon, voilà. Et Meloman Ace, le quatrième du groupe, qu'on a pu voir il y a quelques années au festival Live au Pont. À la belle époque, il y a des petites interviews qui étaient. Peut-être si vous repiochez dans les archives de RGO, vous retrouverez des petites interviews du groupe. Ils vont sortir un album au mois de juillet. Ça, c'est un premier titre, Campeones, qui veut dire champion en espagnol, qui annonce déjà la couleur de cet album chanté en espagnol. Il y avait déjà eu
1: ils avaient fait un best-of.
0: Ils avaient fait des reprises de leur titre en espagnol.
1: Ouais, et qui s'appelle Los Grandes Éxitos.
0: Los Grandes Éxitos, ouais, exactement.
1: Qui veut dire en espagnol, en fait, ça veut dire le best-of. Enfin, c'est les grands titres, voilà, les meilleurs titres. Et spéciale dédicace encore à toi, Gerbeck, parce que toi, tu l'as en vinyle, celui-là, enfoiré. Voilà.
2: Il a tout.
0: Et il passe à Paris, si jamais vous avez plein d'argent et que vous voulez avoir des concerts là-bas. Sait-on jamais.
1: J'en ai plus.
0: On est bien en Portnawak sur le 88.2.
2: On se détend, tranquille. Et on reprend le fil rouge. Le fil que, visiblement, je me fais au fur et à mesure, de fil en aiguille, d'émission en émission, je me fais spoiler mon fil rouge.
1: Tu te fais spoiler ton fil. C'est-à-dire que nous, on arrive là, comme ça, l'air de rien. Toi, t'as préparé plein de trucs avec un fil et tout. Puis nous, on prend ton fil et on fait l'émission avec.
0: C'est génial.
2: C'est génial. Et du coup, je me sens... désapproprié de mon propre bébé. C'est terrible. Surtout quand on sait qu'à la base, le bébé, c'est un enfant un peu distordu. Et c'était ça qui le rendait marrant. Vous essayez d'en faire quelque chose de classe, tu vois. Tu le détruis.
1: On essaie d'être marrant.
2: Non, je rigole, bien sûr.
1: Pas tout à fait. Mais alors, après...
2: Et en fait, ce qui est rigolo, c'est qu'on se disait que petit à petit, mine de rien, avec ce fil rouge, on est en train de dédicacer aux uns, aux autres, aux amis, à ceux qui ont parfois pris le micro sur cette antenne. Et au-delà de ça, moi, sur ma dernière chanson, ce qui n'arrive jamais, d'habitude, j'ai toujours des chansons qui restent en stock. Là, c'est la dernière de la dernière. Donc après, il faudra faire sans moi, les amis.
1: Ce sera bientôt la fin de l'émission. J'aurai même une émission pour clôturer. Ce sera parfait. Un morceau pour clôturer.
2: Et en fait, c'est une chanson des White Stripes. C'est ce moment où on rencontre quelqu'un et où on sait que ça va devenir le best friend forever. C'est ce moment où, alors à l'enfance déjà, souvent on joue bac à sable et on se rend compte que la personne qui est là, ça match tout de suite, ça fonctionne. Ça fonctionne et ça va fonctionner pour des années et des années. Alors on a tous cette personne qu'on a croisée, c'est en fait une âme sœur, quoi, au premier regard. Et ça va au-delà de la friend zone, de l'amour, de ceci. C'est quelque chose qui va bien au-delà de tout ça. Donc oui, on dédie cette chanson aux amis, à ceux qu'on a rencontrés il y a 10 ans, quand on commençait son emploi de surveillante. Mon regard va de l'autre côté de la console, à qui on doit plein de choses, et du coup, avec qui on savait dès le départ que ça allait marcher. C'est les White Stripes et c'est We're Going to Be Friends.

0: Et de retour pour ma dernière intervention. Voilà, c'était les White Stripes. Et ce moment un peu doux, délicat, où on est un enfant et où on apprend ce qu'est l'amitié.
1: C'est beau.
0: Ça m'arrive de temps en temps d'avoir de la poésie dans mes musiques.
2: Contrairement à nous.
1: Ouais. Oh, ça dépend, ça dépend, ça dépend. Et c'est l'heure qu'on vous quitte, en fait. C'est bientôt fini, tout ça.
2: Et oui, on vous fait des bisous.
1: On vous fait des bisous.
0: Mais
1: il nous reste un dernier titre à passer. 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Et on va terminer avec un petit morceau qui s'appelle « Mon amour, mon âme, virgule, I majuscule, virgule, E majuscule ». C'est un morceau de Juan Rozoff et c'est pour clôturer sur ton fil à toi de l'amitié. Mais moi, à chaque fois que j'interviens dans ton truc, il y a de l'amour et il y a de l'amitié. Et c'est un morceau de Juan Rozoff qui est sorti de...
2: Les fleurs bleues, ce Pierre.
1: Ah, toujours.
0: Oui. Mais en fait, c'est un grand poète, on ne le sait pas, on le découvre. Je me jure...
1: Tire mon doigt, tire... Ouais. Non.
0: Attends, j'allais le faire en plus.
1: Donc oui, un morceau de Juan Rozoff extrait de son deuxième album qui était sorti en 2001. L'album s'appelait « Ah, bah alors là, d'accord ». Et le titre pour se dire au revoir et on se retrouve dans 15 jours, mais une émission un peu spéciale qui sera plus courte, c'est ça ?
2: Dans 15 jours, oui, émission qui ne durera qu'une heure puisque nos collègues de la bande originale vont prendre une petite heure de Portnawak pour vous dévoiler en intégralité la programmation du Tinals de cette édition 2026 qui aura lieu, si je ne me trompe pas de tête, les 5, 6, 7 juin. Enfin, c'est le week-end début juin, voilà, autour des 5, 6. Voilà.
1: Mais Ben...
2: Ah bah Ben, tu veux en parler ?
1: Ben est là.
2: Ouais, voilà, voilà.
3: Alors, on va vous piquer antenne d'ailleurs, Portnawak, le 21 mai.
1: Mais ce sera...
2: Alors, qui c'est que vous invitez, Ben ?
3: Alors, il y aura des gens de la FEMAG, il y aura des gens de Paloma, de Common People, et il y aura l'artiste nimoise Maevol qui est programmé sur le off.
2: Trop bien.
3: Donc, ouais, ça va être cool. Et puis, c'est une émission de 3 heures. Ça va... D'habitude, nous, on est plutôt sur le créneau 21h, 23h. Du coup, là, on fait une grosse émission de 3 heures. C'est pour ça qu'on vous mange un peu d'émission. Et que on fera 20h, 23h.
1: Il y aura un retour d'ascenseur sur ce
3: point. Ah, pas de souci, aucun problème.
2: Et émission aussi en direct et normalement sur les ondes de Rage.
3: Exactement, ouais. En fait, on sera en direct aussi sur Rage. Donc voilà, une grosse émission sur tout le département. Donc c'est très cool, on est très contents. Et ouais, ça va être très chouette. Ça va être très chouette.
2: Cool.
1: Ok, bah avant de vous laisser l'antenne dans pas très très longtemps. On termine avec mon amour, mon ami IE de Juan Rozoff.
2: Ciao, bye bye.
0: Bye bye.

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Il est minuit. Minuit.

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Il est 1h. Une heure.

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0: 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Il est 2h.
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